0: Et tu connais la nouvelle ? Jésus-Christ est le même, hier, aujourd'hui et éternellement. As-tu déjà pris le temps de lire la Bible ? Notamment les évangiles, qui racontent la vie de Jésus, ce qu'il a dit et ce qu'il a fait. Peut-être t'es-tu alors surpris à rêver, face au récit des nombreux miracles de Jésus, « Ah, si cela pouvait encore se produire !» Si j'avais pu vivre à l'époque de Jésus, le rencontrer, l'approcher, il m'aurait guéri, il serait intervenu en ma faveur. Beaucoup regardent avec nostalgie cette époque, marquée par des miracles et guérisons en tout genre, comme si elle était totalement révolue. Et quand on leur parle de miracles, ce n'est plus pour aujourd'hui, disent-ils. La guérison divine appartient au passé, les temps ont bien changé. Oui, les temps ont bien changé, mais le temps des miracles n'est pas passé. Et tu sais pourquoi ? Parce que Jésus-Christ est le même, hier, aujourd'hui et éternellement. La Bible n'est pas arrangée dans la catégorie des livres d'histoire, comme un ouvrage du passé. Bien sûr, on y trouve le récit d'événements passés. Mais ces choses ont été écrites pour nous servir d'exemple. Donc, ce qu'on peut y lire, on peut le vivre. L'Évangile est un message pour notre temps. Il est pour notre génération, car la Bible affirme qu'en Dieu, il n'y a ni changement, ni même une ombre de variation. Il est le même. Dieu n'est pas le Dieu du passé. Il n'est pas le Dieu d'hier seulement. Il est le Dieu d'aujourd'hui et il est Dieu pour l'éternité. Au milieu du siècle dernier, dans la ville de Dieu le Fit, un prédicateur de l'Évangile, Douglas Scott, a été invité à une réunion de pasteurs protestants. Il témoignait des miracles de Dieu, mais à chaque témoignage, on lui disait « Nous aussi, dans notre histoire, Dieu a fait la même chose ». À force d'entendre ces répliques, réminiscences poussiéreuses du passé, Douglas Scott leur a répondu « La différence entre nous, c'est que pour vous, Dieu le fit, mais pour moi, Dieu le fait ». La foi s'appuie sur le passé, certes, mais elle conjugue au présent et elle espère en l'avenir. Jésus a sauvé, qu'on se le dise, il sauve aujourd'hui encore et il continuera à le faire. Jésus a guéri, qu'on se le dise, il guérit aujourd'hui encore et il continuera à le faire. Jésus a baptisé du Saint-Esprit, qu'on se le dise, aujourd'hui encore il répand son esprit et il continuera à le faire. Ce qui est écrit dans les évangiles est écrit pour nous également. Et si tu le crois, alors tu l'expérimenteras toi aussi, parce que Jésus-Christ est le même, hier, aujourd'hui et éternellement. Si ça, c'est pas une bonne nouvelle...
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1: Toi qui es jeune, n'oublie pas celui qui t'a créé. Souviens-toi de lui avant l'arrivée des jours mauvais où tu diras « Je n'ai plus envie de vivre ». Ecclésiaste chapitre 12, verset 1.

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0: J'étais en quête de réponse au sujet de Dieu et du divin. Un beau matin, j'ai donc lancé ma bouteille à la mer en m'adressant directement à lui.
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0: Salut à tous, je m'appelle Guillaume, j'ai 25 ans, je viens de l'île de La Réunion. La Réunion est une île multiculturelle où tradition et religion se mêlent étroitement à notre population. Ce qui fait que sans avoir reçu d'explication, je me suis retrouvé livré à moi-même, croyant un peu à tout et à rien. Pour moi, c'était le catéchisme le mercredi et les rituels hindous le week-end. À part ça, je n'ai pas connu un parcours difficile qui pouvait laisser penser que j'étais un jeune homme perdu. Néanmoins, j'étais en quête de réponse au sujet de Dieu et du divin. Un beau matin, j'ai donc lancé une bouteille à la mer en m'adressant directement à lui. Si tant est qu'il existe, il veuille bien me répondre. Je lui ai dit « Dieu, si tu existes, montre-toi à moi ». Je ne savais pas que cette simple prière allait changer le cours de ma vie. Peu de temps après, j'ai rencontré une jeune fille qui s'était installée récemment dans mon quartier. Au début, franchement, on ne s'entendait pas très bien. Mais elle m'a parlé de Dieu, d'une façon dont je n'avais jamais entendu parler auparavant. Pas comme une religion ou une tradition, comme quelqu'un de vivant, qu'on peut vraiment connaître. Cette fille est finalement devenue ma femme. Et nos projets professionnels nous ont emmenés à quitter La Réunion pour venir nous installer à Lyon. De fil en aiguille, j'ai commencé à fréquenter une assemblée chrétienne, à lire la Bible et à découvrir qui est vraiment Jésus. Petit à petit, mon cœur s'est ouvert et j'ai compris que Dieu avait répondu à ma prière en se révélant à moi au travers de Jésus. Je me suis converti et j'ai pris mon baptême pour marquer cet engagement. Aujourd'hui, je peux dire que je suis heureux. Nous avons 2 enfants avec mon épouse et nous leur donnons l'éducation et la direction que nous aurions aimé avoir en tant qu'enfants. Ce qui guide notre famille désormais, ce n'est plus la confusion que j'ai connue en grandissant. C'est la grâce de Dieu et la confiance en Jésus, mon sauveur. Si je devais résumer ce qu'il a changé dans ma vie, je dirais simplement ceci. Je cherchais Dieu et j'ai découvert qu'en réalité, c'est lui qui venait à ma rencontre.
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0: s'appelle Georges.
1: Souviens-toi, souviens-toi.
2: Je te cherche de tout mon cœur. Ne me laisse pas m'égarer loin de tes commandements. Tu m'as dit réveille ma mémoire. 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

savoir qu'avant d'être une chanson, Replica, c'est un mouvement qu'on a lancé dernièrement dans notre église La Chapelle, basée à Montréal, au Québec. Donc voici l'histoire et le message de notre chanson. On s'est senti poussé à réarticuler ce que ça signifie pour nous d'être un disciple. Un disciple, c'est quelqu'un qui s'engage à être avec Jésus, pour devenir comme Jésus et faire comme Jésus faisait, afin de devenir un réplica de Jésus.

poussiérer nos guitares électriques et nos amplis, parce qu'on a voulu créer quelque chose qui rock, quelque chose d'engageant, de rassembleur, dans lequel on sent qu'on est en mouvement tous ensemble à la suite de Jésus. Alors aujourd'hui, on est tellement content de partager avec vous notre titre Réplica. C'est En Écoute sur les ondes d'Essentiel Radio.

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1: Toi qui es jeune, n'oublie pas celui qui t'a créé. Souviens-toi de lui avant l'arrivée des jours mauvais où tu diras « Je n'ai plus envie de vivre ». Ecclésiaste chapitre 12, verset 1.

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1: Hey, tu connais la nouvelle ? Jésus a dit : Je suis la lumière du monde. Celui qui me suit ne marchera pas dans les ténèbres, mais il aura la lumière de la vie. Combien d'hommes et de femmes vivent une nuit sans fin ? La nuit des craintes et des angoisses ? La nuit de la maladie et de la mort ? La nuit du mensonge et de la dissimulation ? La nuit d'une religion vaine et vide de sens ? Cela fait trop longtemps que le jour n'a plus paru dans ta vie. Tu marches dans l'obscurité, tâtonnant à la recherche d'une porte de sortie. Tu dis « Qui me fera voir la lumière ?» Jésus a déclaré « Je suis la lumière du monde. Celui qui me suit ne marchera plus dans les ténèbres, mais il aura la lumière de la vie. » Je ne te parle pas d'une religion. La religion a de tout temps favorisé un climat ténébreux d'ignorance. Et l'obscurantisme religieux a parfois plongé des peuples entiers dans la nuit du mensonge et de l'erreur. Mais là où, malgré leurs belles promesses, les religieux et religions de tous bords ont échoué, Jésus se dresse comme un phare dans la nuit. Il offre une direction et une espérance éternelle. Regarde-le, rayonnant de lumière, d'une lumière pas comme les autres, une lumière qui ne s'éteint point, une lumière qui perce les ténèbres les plus épaisses, la lumière de la vie. Il est la véritable lumière qui, en venant dans le monde, éclaire tout homme. Ta vie est-elle plongée dans la nuit du péché ? Ouvre la fenêtre de la foi en Jésus-Christ. Laisse la lumière envahir ton cœur. Laisse-la te communiquer la vie. Laisse-la éclairer ton chemin et ouvrir ton horizon. À tous ceux qui l'ont reçu, à ceux qui croient en son nom, Jésus, la lumière, donne le pouvoir de devenir enfant de Dieu. Nouvelle perspective, nouvel horizon. Une lueur d'espoir transperce le brouillard. Un rayon de lumière éclaire ton cœur et ton âme. Accepte Jésus dans ta vie. Laisse-le dissiper les ténèbres de ton existence. Oui, Jésus est la lumière du monde. Celui qui le suit ne marchera pas dans les ténèbres, mais il aura la lumière de la vie. Si ça, c'est pas une bonne nouvelle. 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
1: Toi qui es jeune, n'oublie pas celui qui t'a créé. Souviens-toi de lui avant l'arrivée des jours mauvais où tu diras « Je n'ai plus envie de vivre ». Ecclésiaste chapitre 12, verset 1.

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1: Salut, c'est Eva Boisy sur Essentiel Radio. Quand on fait des choses qui nous déplaisent et déplaisent au Seigneur, on a tendance, un peu comme Adam et Ève dans le jardin, à se cacher de lui, à avoir honte, à vouloir fuir en fait sa présence à cause de notre culpabilité.

Mais en fait, c'est finalement tout l'inverse que le Seigneur attend de nous. Il attend juste qu'on vienne dans ses bras d'amour. Et en fait, c'est exactement pour cette raison que Dieu a envoyé son Fils Jésus. C'est en fait pour pouvoir être au contact direct de notre misère, de notre détresse.

Dans le cœur de Dieu, il n'y a pas de place pour le rejet, mais au contraire, c'est de l'amour, de la grâce et de la compassion qui en découle. Il sait ce que tu vis, c'est pour ça que Jésus a pris en fait notre place. Si on était parfait, qu'on n'avait pas besoin de ça, ben, il ne serait pas venu. Donc voilà, rappelons-nous, ben, ce qu'il a fait pour nous, ça vaut justement le coup.

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0: Et tu connais la nouvelle ? Dieu a dit « Je suis l'Éternel qui te guérit ». Quand on pense au progrès de la médecine, à ce que l'homme est actuellement capable de faire, la masse de connaissances qu'il a accumulées, les technologies de pointe qui ont été développées au service de la santé, c'est tout simplement impressionnant. Et on peut certainement remercier Dieu de l'intelligence qu'il nous a accordée dans ce domaine. Mais voilà, le fait est qu'aujourd'hui encore, l'homme tombe malade. Et pire, malgré toute notre science et notre technologie, on meurt encore de certaines maladies. De nombreuses maladies, redoutées pendant des siècles, ont été éradiquées, mais c'est comme si elles avaient à chaque fois disparu pour laisser la place à d'autres maux bien plus terribles encore. Je pense au sida, je pense au cancer, et on tremble, on a peur, on vit comme sous une épée de Damoclès, redoutant le jour qui nous annoncera la sinistre nouvelle. Qu'on soit jeune ou vieux, riche ou pauvre, nul n'est à l'abri de la maladie. Mais là où la médecine a atteint ses limites, Dieu, lui, n'est en aucun cas dépassé. Et le grand médecin te dit « Je suis l'Éternel qui te guérit ». Ces paroles contiennent une promesse, celle qu'aujourd'hui encore, Dieu veut et peut guérir. Il dit « Je suis l'Éternel », c'est-à-dire celui qui ne change pas, celui qui demeure le même. Quel encouragement ! Nous pouvons encore nous attendre à voir Dieu intervenir puissamment dans nos vies. Quand Jésus est venu, il nous a fait toucher du doigt les possibilités infinies contenues dans cette déclaration « Je suis l'Éternel qui te guérit ». Et Jésus allait de lieu en lieu, il allait de ville en ville et il guérissait tous les malades. Et non seulement a-t-il guéri des milliers d'hommes et de femmes à cette époque, mais il en a guéri bien plus encore depuis. Car lorsque Jésus est mort à la croix, il a porté nos souffrances, nos péchés, mais aussi nos maladies. Il s'est chargé de nos douleurs. Par ses meurtrissures, nous sommes guéris. Tu as peut-être besoin de guérison. Ton corps est malade et tu es fatigué de souffrir. Tu avais nourri bien des espoirs quant à ta guérison, mais la maladie a été la plus forte. Et aujourd'hui, tu n'oses même plus espérer. Pourtant, si tu crois, tu verras Dieu agir d'une manière miraculeuse. Ne crains pas, crois seulement. Jésus est plus grand que le mal qui t'a atteint. Entends-le te dire aujourd'hui, « Je suis l'Éternel qui te guérit ». Si ça, c'est pas une bonne nouvelle.
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0: Salut, c'est Licia. Pour vous raconter ce qui a changé pour moi, je dois remonter jusqu'à mon enfance. J'avais 7 ans quand mes parents sont devenus chrétiens. À l'époque, on vivait toujours en Algérie et dès qu'ils ont rencontré Jésus, ils n'ont pas cessé de me parler de lui. Vers mes 15 ans, nous avons dû quitter notre pays pour venir en France et ce déracinement était très difficile pour moi. J'ai perdu mes repères et peu à peu, ma foi en Jésus s'est fragilisée jusqu'à ce que je devienne athée. C'est à peu près à ce moment-là que je suis tombée dans l'engrenage du cannabis. Pendant 12 ans, j'étais enfermée dans un cercle vicieux de souffrance, d'addiction, de dépendance et de crise d'angoisse. Je n'avais plus aucun espoir. Ma seule issue, c'était la mort. En même temps, une question tournait en boucle dans ma tête. Est-ce que Dieu existe ? Un jour, en 2012, j'étais vraiment à bout et j'ai crié à Dieu. « S'il te plaît, si tu existes, donne-moi la foi. » 3 jours plus tard, Dieu s'est révélé à moi. En pleine nuit, j'ai été réveillée par sa présence. J'ai été envahie par son amour et par une paix que je n'avais jamais connue. Tout en pleurant, je lui ai demandé « Pourquoi moi ?» J'ai reçu cette réponse « Parce que tu es ma fille. » Peu après, j'ai commencé à lire la Bible et j'ai découvert qui est vraiment Jésus. Et plus je le découvrais, plus il transformait mon cœur. Jésus a changé toute ma vie, il m'a délivrée de toutes mes addictions. Je sais qu'il a pardonné mon péché et qu'il m'a donné la vie éternelle. Toutes mes angoisses ont disparu, il m'a aussi libérée de la haine et de la colère. Et il a remplacé mes pensées de mort par sa joie et par sa vie en abondance.
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1: Toi qui es jeune, n'oublie pas celui qui t'a créé. Souviens-toi de lui avant l'arrivée des jours mauvais où tu diras « Je n'ai plus envie de vivre ». Ecclésiaste chapitre 12, verset 1.

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0: Bonjour à tous. Il projetait une attaque terroriste contre son ancien lycée. Un ado de 15 ans proche de l'ultra-droite, mis en examen et placé sous contrôle judiciaire dans le Rhône. Le suspect avait déjà réuni du matériel, dont deux couteaux, et envisageait de s'en prendre sans distinction aux élèves de l'établissement. Une attaque sur fond d'idéologie suprémaciste et raciste, selon Le Monde, qui évoque un jeune homme marqué par le lynchage mortel de Quentin de Ranc l'hiver dernier à Lyon. 30 ans de réclusion pour avoir tué son compagnon avec l'aide de son amant, lui écope de 25 ans de prison. Les deux accusés étaient jugés depuis le début de la semaine devant la cour d'assises du Puy-de-Dôme. La victime, un commercial de 47 ans, avait été frappée et étranglée dans sa villa à Rion. Si l'amant reconnaît les faits, la femme présentée comme la donneuse d'ordre a nié son implication tout au long du procès. Elle a fait appel de sa condamnation. Emmanuel Macron exclut toute baisse des taxes sur les carburants. Le président met en avant l'impact d'une telle mesure sur les finances publiques. Une erreur pour Marine Le Pen qui voit un refus de venir en aide aux Français, un risque de blocage de l'économie. Pendant ce temps, en Allemagne, le gouvernement de Friedrich Merz, lui, va bien baisser la taxe sur l'énergie, ce qui devrait entraîner une réduction de 17 centimes à la pompe. Il souhaite également instaurer un plafonnement des prix début 2027. Des mesures annoncées à la veille d'élections régionales cruciales ce week-end dans le pays où le parti d'extrême droite AFD pourrait encore progresser. Donald Trump annonce un accord avec le Danemark. Sur le Groenland, le président des États-Unis affirme avoir obtenu un contrôle permanent sur la sécurité, empêchant tout adversaire de Washington d'établir une présence militaire dans l'île arctique. Copenhague salue de son côté un bon accord pour l'OTAN et l'Europe. Et puis en mot de foot, Monaco prend la tête de la Ligue 1 après sa victoire 2-1 face à Lens en ouverture de la 5e journée. Elle se poursuit à 17h15 avec Paris FC Strasbourg. À suivre également ce soir, Angers 3, Le Mans-Lorient, Toulouse-Le Havre et Lyon-Rennes. Voilà pour l'info. Excellente matinée à tous.
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1: Bonjour, c'est Nina Salvador sur Essentiel Radio. J'aimerais te parler de l'histoire qui se cache derrière ce titre. Quelques lignes, c'était dans une période de ma vie la plus difficile. Avec mon mari, nous ne pouvions pas avoir d'enfant. Voilà, nous avions un souci tous les deux et sans l'aide de la médecine, c'était impossible. Nous avons effectué plusieurs traitements, 5 protocoles, 5 médecins différents, une clinique qui était à 1 heure de route de chez nous, à laquelle il fallait aller tous les jours. Voilà, donc vraiment des années difficiles. Et puis après, on va dire 6 années de traitement, quasiment consécutives, nous avons décidé d'arrêter. Parce que c'était trop difficile, non seulement pour moi, mais pour mon mari aussi. C'était très douloureux, psychologiquement en tout cas. Et à l'époque, il n'y avait pas forcément un suivi.
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1: Et puis nous avons eu, après avoir décidé d'arrêter, un verset dans le livre de Jacques. Celui qui vous a appelé fidèle, et c'est lui qui le fera. Ce verset, je l'ai lu à un moment bien précis suite à une prière et je savais que c'était la réponse du Seigneur. Ce qui est important pour moi dans cette chanson, c'est ce couplet que Dieu a son mot à dire. Toi.

face à des situations impossibles comme la nôtre, même si aux yeux des hommes et aux yeux de la médecine c'était impossible, Dieu, lui, il pouvait apporter notre réponse. Et donc 2 ans après, notre petite fille est arrivée dans notre foyer d'une façon extraordinaire, et 2 ans encore après, notre garçon de façon naturelle est arrivé alors que j'étais sevrée de tout traitement. Avec mon frère, nous avons décidé d'enregistrer ce titre et c'est lui qui m'y a poussée. Et avec du recul, il avait raison, parce que je crois qu'il peut vous encourager, et si vous êtes dans une situation difficile, même impossible, vraiment nous croyons que Dieu peut agir, qu'il est tout puissant, et si vous lui faites confiance, il va faire encore mieux que ce que vous lui demandez. C'est écrit dans la Bible, c'est vraiment des paroles sur lesquelles on peut s'appuyer, c'est pas juste une chanson. Dieu est le Dieu de l'impossible et qu'il accomplit.

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3: Hey, tu connais la nouvelle? Quand un malheureux crie, Dieu l'entend et il le délivre de toutes ses détresses. L'humanité ne cesse de crier depuis la nuit des temps. C'est le cri d'une souffrance indicible, le cri d'une angoisse profonde, un cri de colère, un cri d'incompréhension, un cri qu'on est même parfois incapable de pousser, un cri contenu dans un soupir intérieur que tout le monde semble vouloir ignorer. Nous crions pour exprimer les sentiments qui déchirent notre cœur. Nous crions pour faire connaître notre malheur. Et bien souvent, ces appels de détresse, véritables SOS à qui voudra bien les entendre, restent sans réponse. Quoique bien entourés, nous nous retrouvons seuls dans notre souffrance. Une souffrance que personne ne semble pouvoir comprendre et solutionner. Mais voici, quand un malheureux crie, Dieu l'entend et il le délivre de toutes ses détresses. Non, Dieu n'est pas sourd, pas plus qu'il n'est insensible à ta situation ou incapable de te secourir. Il te promet une écoute attentive et une délivrance miraculeuse. Pourquoi ne t'adresserais-tu pas à lui dès aujourd'hui? Non pas dans un élan de colère, le poing dressé vers le ciel comme pour le rendre responsable de tes problèmes. Non, mais dans un appel au secours, en croyant que Dieu t'entend. Il entend le cri de ton cœur et il est prêt à te rencontrer dans ta détresse pour t'en sortir et t'accorder une entière bénédiction. Fais-lui confiance. Tourne-toi vers lui sans plus attendre, car quand un malheureux crie, Dieu l'entend et il le délivre de toutes ses détresses. Si ça, c'est pas une bonne nouvelle.

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4: Salut, c'est Sabrina sur Essentiel Radio. J'aimerais vous raconter comment Dieu a fait un miracle dans ma vie. Pour vous décrire en quelques mots mon arrière-plan familial, mes parents ont divorcé quand j'avais 3 ans et j'ai vraiment souffert de l'absence de mon père. À l'âge de 15 ans, j'ai rencontré celui qui allait devenir plus tard mon mari. Il fréquentait une église évangélique et je l'ai donc accompagné plusieurs fois là-bas. J'ai très vite constaté que les chrétiens de cette église avaient quelque chose que moi je n'avais pas. Et j'ai eu envie de savoir ce qui les rendait différents. J'ai alors commencé à fréquenter cette église et là, le message de la Bible a touché mon cœur. J'ai compris que Jésus m'aimait et qu'il voulait prendre soin de moi. Il m'a comblé de son amour, un amour que je n'avais jamais connu. J'ai donc décidé de lui donner toute ma vie et de le suivre. Plus tard, à l'âge de 27 ans, j'ai vécu un miracle. C'était le dimanche 21 janvier 2007. Comme d'habitude, je m'occupais de mes 4 filles avant d'aller à l'église et puis d'un coup, j'ai senti une douleur au niveau de la poitrine. Je suis quand même partie. Une fois arrivée à l'église, la douleur était toujours présente. J'étais au fond de la salle et toute l'église chantait. À un moment donné, j'ai voulu ramasser le jouet d'un enfant et quand je me suis relevée, j'ai vu plein de taches. Et là, trou noir. Quand on est venu pour me relever, j'étais morte. Il y avait dans l'auditoire 2 cardiologues qui m'ont fait les premiers gestes de secours pendant 35 minutes. Quand les pompiers sont arrivés, j'ai reçu 4 électrochocs. Et c'est seulement au 4e que les médecins ont commencé à sentir mon pouls. J'ai été emmenée en réanimation. On a dit à mon mari et à mes parents que si par miracle je me réveillais, je serais un légume. Mais mon mari croyait que Dieu était capable de faire un miracle. Les chrétiens de mon église ont prié et Dieu les a exaucés. À 15h30, je me réveillais. Après plusieurs examens, je n'avais absolument aucune séquelle. Et les médecins ont même inscrit dans mon dossier médical la mention « Ressuscitation » pour reconnaître que j'avais été ramenée à la vie. Au travers de cette expérience, j'ai une fois de plus réalisé la puissance et l'amour de Dieu. J'étais morte, mais Jésus m'a redonné la vie.

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1: Toi qui es jeune, n'oublie pas celui qui t'a créé. Souviens-toi de lui avant l'arrivée des jours mauvais où tu diras « Je n'ai plus envie de vivre ». Ecclésiaste chapitre 12, verset 1.

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0: 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Il sait attendre. 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

0: Bonjour à tous. Il projetait une attaque terroriste contre son ancien lycée. Un ado de 15 ans proche de l'ultra-droite, mis en examen et placé sous contrôle judiciaire dans le Rhône. Le suspect avait déjà réuni du matériel, dont deux couteaux, et envisageait de s'en prendre sans distinction aux élèves de l'établissement. Une attaque sur fond d'idéologie suprémaciste et raciste, selon Le Monde, qui évoque un jeune homme marqué par le lynchage mortel de Quentin Derenque l'hiver dernier à Lyon. 30 ans de réclusion pour avoir tué son compagnon avec l'aide de son amant, lui écope de 25 ans de prison. Les deux accusés étaient jugés depuis le début de la semaine devant la cour d'assises du Puy-de-Dôme. La victime, un commercial de 47 ans, avait été frappée et étranglée dans sa villa à Rion. Si l'amant reconnaît les faits, la femme présentée comme la donneuse d'ordre a nié son implication tout au long du procès. Elle a fait appel de sa condamnation. Emmanuel Macron exclut toute baisse des taxes sur les carburants. Le président met en avant l'impact d'une telle mesure sur les finances publiques. Une erreur pour Marine Le Pen qui voit un refus de venir en aide aux Français, un risque de blocage de l'économie. Pendant ce temps, en Allemagne, le gouvernement de Friedrich Merz, lui, va bien baisser la taxe sur l'énergie, ce qui devrait entraîner une réduction de 17 centimes à la pompe. Il souhaite également instaurer un plafonnement des prix début 2027. Des mesures annoncées à la veille d'élections régionales cruciales ce week-end dans le pays où le parti d'extrême droite AFD pourrait encore progresser. Donald Trump annonce un accord avec le Danemark sur le Groenland. Le président des États-Unis affirme avoir obtenu un contrôle permanent sur la sécurité, empêchant tout adversaire de Washington d'établir une présence militaire dans l'île arctique. Copenhague salue de son côté un bon accord pour l'OTAN et l'Europe. Et puis en mot de foot, Monaco prend la tête de la Ligue 1 après sa victoire 2-1 face à Lens en ouverture de la 5e journée. Elle se poursuit à 17h15 avec Paris FC Strasbourg. À suivre également ce soir, Angers 3, Le Mans-Lorient, Toulouse-Le Havre et Lyon-Rennes. Voilà pour l'info. Excellente matinée à tous.
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1: Toi qui es jeune, n'oublie pas celui qui t'a créé. Souviens-toi de lui avant l'arrivée des jours mauvais où tu diras « Je n'ai plus envie de vivre ». Ecclésiaste chapitre 12, verset 1.

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0: 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Il sait attendre. Est-ce que tu t'en moques? 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
2: Hey, tu connais la nouvelle? Dieu te dit, je t'aime d'un amour éternel. Trouver le grand amour. Voilà une quête partagée par tellement d'hommes et de femmes depuis la nuit des temps et aujourd'hui encore. On a tous besoin d'être aimés. Et on a tous besoin d'aimer. On a peut-être beaucoup d'amis, on nous a peut-être souvent manifesté de l'amour, mais de là à dire qu'on a rencontré le grand amour. Utopique? Dans nos rêves seulement? Genre happy end made in Hollywood? Dieu a dit « Je t'aime d'un amour éternel ». Imagine, l'amour avec un grand A. Le seul qui puisse parfaitement combler ton cœur. Un amour capable de constamment te surprendre, sans jamais te décevoir. Désintéressé, inconditionnel, éternel. L'amour parfait, quoi. Dieu est amour, et il t'a tellement aimé qu'il a donné Jésus, son Fils unique, afin que si tu crois en lui, tu ne meurs pas à cause de ton péché, mais que tu obtiennes la vie éternelle. Un jour, Jésus a dit ceci, « Il n'y a pas de plus grand amour que de donner sa vie pour ses amis. » Mais écoute, Dieu a fait plus grand que le plus grand amour. Et il nous prouve son immense amour envers nous. En ce qu'alors que nous étions encore des pécheurs, c'est-à-dire pas des amis, mais des ennemis de Dieu, par nos actes, par nos pensées, Christ est mort pour nous. Tu te rends compte? Plus grand que le plus grand amour. L'amour à son paroxysme, poussé à l'extrême, excessif. Eh oui, le grand amour existe. Arrête d'essayer de l'imaginer. Cesse de le rêver. Vis-le dès aujourd'hui. Dieu te dit, je t'aime d'un amour éternel. Et dans son amour, Dieu t'accueille. Il te recueille. Si ça, c'est pas une bonne nouvelle.
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0: Bonjour à tous. Il projetait une attaque terroriste contre son ancien lycée. Un ado de 15 ans proche de l'ultra-droite, mis en examen et placé sous contrôle judiciaire dans le Rhône. Le suspect avait déjà réuni du matériel, dont deux couteaux, et envisagé de s'en prendre sans distinction aux élèves de l'établissement. Une attaque sur fond d'idéologie suprémaciste et raciste, selon Le Monde, qui évoque un jeune homme marqué par le lynchage mortel de Quentin de Ranque l'hiver dernier à Lyon. 30 ans de réclusion pour avoir tué son compagnon avec l'aide de son amant, lui écope de 25 ans de prison. Les deux accusés étaient jugés depuis le début de la semaine devant la cour d'assises du Puy-de-Dôme. La victime, un commercial de 47 ans, avait été frappé et étranglé dans sa villa à Rion. Si l'amant reconnaît les faits, la femme présentée comme la donneuse d'ordre a nié son implication tout au long du procès. Elle a fait appel de sa condamnation. Emmanuel Macron exclut toute baisse des taxes sur les carburants. Le président met en avant l'impact d'une telle mesure sur les finances publiques. Une erreur pour Marine Le Pen qui voit un refus de venir en aide aux Français, un risque de blocage de l'économie. Pendant ce temps, en Allemagne, le gouvernement de Friedrich Merz, lui, va bien baisser la taxe sur l'énergie, ce qui devrait entraîner une réduction de 17 centimes à la pompe. Il souhaite également instaurer un plafonnement des prix début 2027. Des mesures annoncées à la veille d'élections régionales cruciales ce week-end dans le pays où le parti d'extrême droite AFD pourrait encore progresser. Donald Trump annonce un accord avec le Danemark sur le Groenland. Le président des États-Unis affirme avoir obtenu un contrôle permanent sur la sécurité, empêchant tout adversaire de Washington d'établir une présence militaire dans l'île Arctique. Copenhague salue de son côté un bon accord pour l'OTAN et l'Europe. Et puis en mot de foot, Monaco prend la tête de la Ligue 1 après sa victoire 2-1 face à Lens en ouverture de la 5e journée. Elle se poursuit à 17h15 avec Paris FC Strasbourg. À suivre également ce soir, Angers 3, Le Mans-Lorient, Toulouse-Le Havre et Lyon-Rennes. Voilà pour l'info. Excellente matinée à tous.
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0: 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C'est lui qui a fait les groupes d'étoiles. Il change l'ombre épaisse en lumière du matin.
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1: Toi qui es jeune, n'oublie pas celui qui t'a créé. Souviens-toi de lui avant l'arrivée des jours mauvais où tu diras « Je n'ai plus envie de vivre ». Ecclésiaste chapitre 12, verset 1.

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0: Hello tout le monde, moi c'est Franck. Pour vous raconter ce qui a changé pour moi, il faut revenir en 2012. J'avais 17 ans et à l'époque, je cherchais un sens à ma vie. Extérieurement, tout pouvait sembler normal. Mais à l'intérieur, il y avait un vide que rien ne semblait pouvoir combler. J'étais accro aux réseaux sociaux, j'étais devenu influenceur, je faisais la promotion de marque, je gagnais de l'argent, je visais la célébrité. Mais malgré tout ça, il me manquait une véritable paix et une réelle espérance. J'étais souvent perdu, sans direction, et je me demandais quel était le véritable but de mon existence. Puis un jour, j'ai rencontré Jésus-Christ. C'est en 2023. Mon oncle chrétien m'a invité à l'accompagner à l'église évangélique qu'il fréquentait. La première fois, rien n'avait changé, mais j'y suis quand même retourné, jusqu'à ce que je comprenne que ce n'était pas simplement une nouvelle religion ou une philosophie de vie qu'il me proposait, mais c'était une relation personnelle.

0: reconnaissant toute ma vie. Grâce à lui, j'ai trouvé une espérance vivante, un avenir et la certitude que je ne marcherai plus jamais seul.
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1: Hey, tu connais la nouvelle ? Il n'y a rien d'impossible à Dieu. Peut-être t'a-t-on dit trop tard. Peut-être t'a-t-on dit jamais. Le diagnostic du médecin ne t'a laissé aucun espoir. La conjoncture économique actuelle ne te permet pas d'envisager un avenir serein. Ta situation familiale ne semble pas vouloir s'améliorer. Tu es désemparé. Sans force, sans espérance, sans ressources et sans aucun moyen de t'en sortir. Tu te trouves face à un obstacle tellement grand qu'il t'est tout simplement impossible de le surmonter. Mais voici, il n'y a rien d'impossible à notre Dieu. Et ce qui semble hors de ta portée, au-dessus de tes forces, irréalisable, insurmontable, Dieu veut te montrer que ce n'est en aucun cas un problème pour lui. Vraiment, il n'y a rien d'impossible à notre Dieu. Rien. R-I-E-N. Jamais on n'aurait imaginé voir les yeux d'un aveugle s'ouvrir. Jamais on n'aurait imaginé voir un homme marcher sur l'eau. Jamais on n'aurait imaginé voir un mort ressusciter. Mais la foi ne prononce pas le jamais du désespoir ou de la fatalité. La foi permet de voir ce qui n'a jamais encore été vu. La foi ouvre les yeux sur des réalités miraculeuses qu'on n'aurait jamais imaginées. Si tu crois, tu verras la gloire de Dieu. Ne te décourage pas. Ne baisse pas les bras. Lève plutôt les yeux vers le ciel. Tout est possible à celui qui croit. Car rien, non rien n'est impossible à Dieu. Si ça, c'est pas une bonne nouvelle.
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1: Salut à tous les auditeurs d'Essentiel Radio, c'est Chris d'Elevation Worship. Notre nouvelle chanson, Alléluia, repose sur une vérité toute simple. Je ne me suis pas réveillé ce matin par hasard. Dieu m'a offert une journée supplémentaire. Et c'est à moi de choisir comment l'utiliser. Cette chanson proclame, je suis venu pour louer Dieu. C'est pour cela que je me suis réveillé aujourd'hui. Who's been faithful far more than I could explain. So no matter what I'm walking through, peu importe ce que je traverse, Dieu mérite d'être loué. Peu importe comment je me sens, il reste fidèle et mérite ma louange.

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1: Toi qui es jeune, n'oublie pas celui qui t'a créé. Souviens-toi de lui avant l'arrivée des jours mauvais où tu diras « Je n'ai plus envie de vivre ». Ecclésiaste chapitre 12, verset 1.

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2: Et tu connais la nouvelle? Jésus est venu afin que les hommes aient la vie et la vie en abondance. Jésus n'est pas venu fonder une religion. Il n'est pas venu enseigner une morale ou des principes philosophiques. Non, Jésus est venu pour communiquer la vie à un monde en perdition. Comment se fait-il que tant d'hommes et de femmes ont juste l'impression de survivre ou sous-vivre? Qu'est-ce qui fait que tellement de jeunes ont seulement le sentiment d'exister sans avoir jamais goûté à la vie véritable? Et pourquoi le nombre de suicides ne cesse-t-il d'augmenter, là même où on semblerait tout avoir pour être heureux? On a volé à l'homme ce qui lui était le plus précieux, la vie. Et Jésus dit, le voleur ne vient que pour dérober, égorger et détruire. Lorsque Satan a dit dans le jardin d'Éden, vous ne mourrez pas, il venait en fait de proférer l'un des pires mensonges qui soit. Et depuis ce jour-là, l'homme ne cesse de mourir. On naît, on vit, du moins on essaye, et puis on meurt. Mais est-ce donc ça la vie? Est-ce là ce pourquoi nous avons été créés? N'y a-t-il donc pas autre chose, un autre plan, un autre but? Jésus dit, je suis venu afin que les hommes aient la vie et qu'il ait en abondance. Tu vis peut-être dans l'abondance matérielle, tu es comblé dans bien des domaines, mais pourtant au fond de ton cœur, tu soupires après autre chose. Tout ce que tu pourrais accumuler comme bien ou comme expérience ne te satisfait pas réellement et tu as soif de plus. Tu voulais vivre ta vie et la vivre à fond. Tu t'es éclaté, tu as couru après les sensations fortes, mais tu t'aperçois finalement qu'il te manque quelque chose ou quelqu'un. Jésus est la vie. Et quand on le reçoit dans son cœur, on entre alors dans une toute nouvelle dimension de l'expérience humaine. Une vie de plénitude, une vie qui vaut la peine d'être vécue. Une vie avec une direction et un sens profond, la vie éternelle. Ne cours pas le risque de finir ton existence rassasié de jour, mais toujours à la poursuite du secret de la vie. Jésus est venu afin que les hommes aient la vie et qu'il ait en abondance. Il te l'offre aujourd'hui,

0: saisis-la par la foi et tu vivras alors le plus grand de tous les miracles. Si ça, c'est pas une bonne nouvelle.
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4: Salut, je m'appelle Yacinta et voici mon histoire. Je viens d'une famille sans problème et j'avais tout pour réussir. Malheureusement, dès le CM2, je suis devenue accro à la cigarette et plus tard en quatrième, au cannabis. Au lycée, vers 16-17 ans, mes parents ont divorcé et j'ai arrêté de parler à mon père. Après ça, ça a été une véritable descente aux enfers. J'ai rencontré un homme qui se disait chrétien et qui est devenu mon petit ami. J'ai eu l'occasion d'aller avec lui quelques fois dans une église évangélique, mais ça ne m'a pas du tout parlé. Même si ce fut l'occasion de recevoir une Bible, ma première Bible. En échec scolaire, j'ai arrêté mes études et j'ai enchaîné les petits boulots pour subvenir à mes besoins et payer les factures. Si vous m'aviez croisé à l'époque, vous n'auriez jamais soupçonné la vie chaotique que je menais. Les joints, l'alcool, les aventures sans lendemain, voilà à quoi ressemblait mon quotidien. J'ai commencé à avoir des insomnies et à faire des crises d'angoisse. À chaque fois que j'étais prise de panique, j'avais la sensation de ne plus pouvoir respirer, que mon cœur était sur le point de s'arrêter. C'était incontrôlable, au point que mon travail a fini par en pâtir. Bref, j'avais l'impression d'avancer dans un labyrinthe sans jamais trouver la sortie. En 2019, suite à des migraines, on m'a diagnostiqué une tumeur au cerveau. Tumeur bénigne selon les médecins, mais dont la nouvelle m'a complètement dépassée. D'autant que quelques jours plus tard, j'apprenais le décès soudain d'une amie suite à une tumeur cérébrale. Mon premier réflexe a été d'ouvrir cette Bible que j'avais depuis mes 16 ans. Et pour la première fois, j'ai prié. Dans la même semaine, Dieu que je ne connaissais pas, mais qui visiblement me connaissait, a mis sur ma route une amie d'enfance. Elle m'a parlé de sa foi et son témoignage m'a donné envie de rencontrer ce Jésus dont elle me parlait. Je l'ai accompagnée un jour à l'église et dès le début de la réunion, je me suis mise à pleurer, réalisant les conséquences de mes péchés. Le soir même, pour la première fois depuis je ne sais combien d'années, j'ai dormi sans prendre de somnifères ni fumer de joint. Le lendemain, je n'ai pas pu m'empêcher d'en parler à mon ami. Je voulais comprendre ce qui m'était arrivé. C'était comme si le poids qui pesait sur ma vie avait totalement disparu. Je me sentais légère, en paix et heureuse. C'est un sentiment que rien ni personne n'avait jusque-là réussi à me procurer. Ce bonheur et cette paix intérieure, j'ai compris que c'était Jésus qui me les avait donnés. Il a entendu mon appel à l'aide et il m'a libérée et pardonnée de mes péchés. Non seulement il a agi dans mon cœur, mais aussi dans ma vie familiale et professionnelle. J'ai pu renouer avec mon père, à qui je n'avais pas parlé depuis des années. Et j'ai aussi repris mes études que j'ai réussies. Mon quotidien a totalement changé. Les crises d'angoisse et mes addictions ont disparu. Je n'ai plus besoin de somnifères pour m'endormir et j'ai totalement arrêté de fumer. Quant à ma tumeur au cerveau, je n'ai plus aucune crainte. Même si elle nécessite un suivi, je reste en paix et confiante parce que je sais que ma vie est entre les mains de Jésus. Il est mon refuge, celui qui m'aide à mener chaque jour une vie stable. Il est le sauveur de mon âme, celui qui m'accompagne sur le chemin de la vie jusque dans l'éternité. Je m'appelle Yacinta. Jésus a changé ma vie et c'est mon histoire.

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1: Toi qui es jeune, n'oublie pas celui qui t'a créé. Souviens-toi de lui avant l'arrivée des jours mauvais où tu diras « Je n'ai plus envie de vivre ». Ecclésiaste chapitre 12, verset 1.
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4: Salut, c'est Christophe sur Essentiel Radio et j'aimerais te raconter comment Dieu a transformé ma vie. Je suis né dans une famille chrétienne et donc depuis petit j'ai entendu parler des histoires de la Bible. J'étais un garçon sans histoire jusqu'à l'âge de 13 ans où une décision a changé le cours de ma vie. J'ai en effet choisi de suivre une séance de spiritisme avec des camarades de classe. Les conséquences de cette séance furent loin d'être anodines et ma vie a complètement basculé. Je suis passé par tous les caps. J'ai voulu dépasser mes limites à travers la drogue et l'alcool. Mes valeurs ont été complètement bouleversées, chamboulées. Et mon cœur s'est rempli de haine contre les étrangers à tel point que je me suis engagé dans un groupe néo-nazi. Je n'assumais pas complètement mes nouveaux choix. Et du coup, je menais une sorte de double vie. Avec mes parents, je n'étais pas le même. Je faisais bonne figure. Mais au fond de moi, ce sentiment de frustration et de haine était toujours là. Bien sûr, je continuais à aller à l'église avec mes parents, qui n'avaient aucune idée de la vie que je menais. Un soir, au cours d'une réunion, j'ai vraiment ressenti une présence particulière dans mon cœur. Le prédicateur parlait du sacrifice de Jésus qui était mort à notre place pour pardonner nos péchés. Au moment de la prière, j'ai ressenti quelque chose de particulier en moi. J'étais convaincu que ma situation allait me mener à ma perte. Un peu plus tard, lors d'une autre réunion, Dieu a interpellé clairement mon cœur et j'ai compris que je devais me repentir. Ce fut une véritable révélation pour moi. J'étais convaincu que j'avais besoin de l'aide de Jésus pour redonner un sens à ma vie. J'ai alors demandé pardon à Dieu pour mes péchés et j'ai accepté Jésus comme mon sauveur. À cet instant précis, j'ai senti toute la haine et la violence me quitter. Par la suite, Jésus m'a aussi entièrement libéré de la drogue et de l'alcool. Aujourd'hui, je réalise que seul Dieu pouvait combler ce vide que j'avais en moi. Il a tout changé. Là où il y avait la haine et la violence, Dieu a mis l'amour

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1: Et tu connais la nouvelle? Jésus a dit: je suis la lumière du monde. Celui qui me suit ne marchera pas dans les ténèbres, mais il aura la lumière de la vie. Combien d'hommes et de femmes vivent une nuit sans fin? La nuit des craintes et des angoisses, la nuit de la maladie et de la mort, la nuit du mensonge et de la dissimulation, la nuit d'une religion vaine et vide de sens. Cela fait trop longtemps que le jour n'a plus paru dans ta vie. Tu marches dans l'obscurité, tâtonnant à la recherche d'une porte de sortie. Tu dis: qui me fera voir la lumière? Jésus a déclaré: je suis la lumière du monde. Celui qui me suit ne marchera plus dans les ténèbres, mais il aura la lumière de la vie. Je ne te parle pas d'une religion. La religion a de tout temps favorisé un climat ténébreux d'ignorance. Et l'obscurantisme religieux a parfois plongé des peuples entiers dans la nuit du mensonge et de l'erreur. Mais là où, malgré leurs belles promesses, les religieux et religions de tous bords ont échoué, Jésus se dresse comme un phare dans la nuit. Il offre une direction et une espérance éternelle. Regarde-le, rayonnant de lumière. D'une lumière pas comme les autres. Une lumière qui ne s'éteint point. Une lumière qui perce les ténèbres les plus épaisses. La lumière de la vie. Il est la véritable lumière qui, en venant dans le monde, éclaire tout homme. Ta vie est-elle plongée dans la nuit du péché? Ouvre la fenêtre de la foi en Jésus-Christ. Laisse la lumière envahir ton cœur. Laisse-la te communiquer la vie. Laisse-la éclairer ton chemin et ouvrir ton horizon. À tous ceux qui l'ont reçu, à ceux qui croient en son nom, Jésus, la lumière, donne le pouvoir de devenir enfant de Dieu. Nouvelle perspective, nouvel horizon. Une lueur d'espoir transperce le brouillard. Un rayon de lumière éclaire ton cœur et ton âme. Accepte Jésus dans ta vie. Laisse-le dissiper les ténèbres de ton existence. Oui, Jésus est la lumière du monde. Celui qui le suit ne marchera pas dans les ténèbres, mais il aura la lumière de la vie. Si ça, c'est pas une bonne nouvelle. 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

0: 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C'est lui qui a fait les groupes d'étoiles. Il change l'ombre épaisse en lumière du matin.
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1: Toi qui es jeune, n'oublie pas celui qui t'a créé. Souviens-toi de lui avant l'arrivée des jours mauvais où tu diras « Je n'ai plus envie de vivre ». Ecclésiaste chapitre 12, verset 1.

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0: Bonjour à tous. Un rassemblement contre la vie chère ce matin à Marseille. Environ 200 gilets jaunes ont manifesté alors que le prix de l'essence n'a jamais été aussi élevé en France. Ils réclament la baisse du prix des carburants, le gel des tarifs du gaz et de l'électricité et des augmentations de salaire. Le gouvernement exclut tout blocage des prix ou baisse de la fiscalité, mais envisage de faire évoluer la prime grand rouleur. Elle pourrait augmenter ou être élargie à un plus grand public, selon les informations de BFM TV. Un adolescent de 15 ans mis en examen, proche de l'idéologie de l'ultra-droite. Il projetait une attaque contre un lycée à Lyon. Il n'avait pas planifié de date pour son attaque, mais avait réuni le matériel pour passer à l'acte. L'adolescent a été placé sous contrôle judiciaire, contrairement aux réquisitions du parquet national antiterroriste qui avait demandé sa détention provisoire. Un homme disparu en mer depuis hier soir à Canet-en-Roussillon, dans les Pyrénées-Orientales. Les affaires du septuagénaire ont été retrouvées sur la plage. Les secours ont été mobilisés pour des recherches en mer, mais l'homme n'a pas été retrouvé. Une enquête est ouverte. Donald Trump assure qu'il a obtenu un accord avec le Danemark à propos du Groenland, ce territoire qu'il convoite depuis plusieurs mois. D'après le président américain, l'accord offre aux États-Unis un contrôle permanent sur la sécurité et empêche la Chine et la Russie d'installer une base militaire sur l'île ou d'y déployer des troupes. Donald Trump a immédiatement annoncé qu'il comptait développer une présence américaine plus importante au Groenland. Le foot est la suite de la cinquième journée de Ligue 1 à 17h15 Paris FC Strasbourg. Quatre rencontres à suivre à partir de 20h45. Lyon-Rennes, Le Mans-Lorient, Angers-3 et Toulouse-Le Havre. Monaco est provisoirement leader de Ligue 1 après sa victoire hier contre Lens. Et puis de nombreux sites à découvrir ce week-end dans toute la France dans le cadre des Journées du patrimoine. L'occasion de découvrir des lieux historiques et culturels et des sites qui ne sont généralement pas ouverts au public. Pour connaître le programme près de chez vous, rendez-vous sur journeedupatrimoine.culture.gouv.fr. Bonne journée à tous.
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0: 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Hey, tu connais la nouvelle ? Quand un malheureux crie, Dieu l'entend et il le délivre de toutes ses détresses. L'humanité ne cesse de crier depuis la nuit des temps. C'est le cri d'une souffrance indicible, le cri d'une angoisse profonde, un cri de colère, un cri d'incompréhension, un cri qu'on est même parfois incapable de pousser, un cri contenu dans un soupir intérieur que tout le monde semble vouloir ignorer. Nous crions pour exprimer les sentiments qui déchirent notre cœur. Nous crions pour faire connaître notre malheur. Et bien souvent, ces appels de détresse, véritables SOS à qui voudra bien les entendre, restent sans réponse. Quoique bien entourés, nous nous retrouvons seuls dans notre souffrance. Une souffrance que personne ne semble pouvoir comprendre et solutionner. Mais voici, quand un malheureux crie, Dieu l'entend et il le délivre de toutes ses détresses. Non, Dieu n'est pas sourd, pas plus qu'il n'est insensible à ta situation ou incapable de te secourir. Il te promet une écoute attentive et une délivrance miraculeuse. Pourquoi ne t'adresserais-tu pas à lui dès aujourd'hui ? Non pas dans un élan de colère, le poing dressé vers le ciel comme pour le rendre responsable de tes problèmes. Non, mais dans un appel au secours, en croyant que Dieu t'entend. Il entend le cri de ton cœur et il est prêt à te rencontrer dans ta détresse pour t'en sortir et t'accorder une entière bénédiction. Fais-lui confiance, tourne-toi vers lui sans plus attendre, car quand un malheureux crie, Dieu l'entend et il le délivre de toutes ses détresses. Si ça, c'est pas une bonne nouvelle.
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0: Notre vie a basculé quand mon père est décédé. J'avais seulement 10 ans.
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0: Salut, c'est Hassan, j'ai 21 ans et j'aimerais te raconter mon histoire. Je suis né en Guinée dans une famille aimante avec un grand frère et une grande sœur. Comme la grande majorité des Guinéens, nous étions musulmans. Notre vie a basculé quand mon père est décédé. J'avais seulement 10 ans et ça a été un moment très difficile pour nous. Lorsque ma grande sœur qui vivait en France est revenue au pays pour les obsèques, j'ai appris qu'elle était devenue chrétienne grâce à une amie qui l'avait invitée à l'église. Là, elle avait découvert Jésus. Ma sœur m'a encouragé à aller moi aussi à l'église. Il y en avait une près de chez nous. Et aussi à prier. Elle m'a dit, prie avec sincérité et demande à Dieu de se révéler à toi. C'est ce que j'ai fait. Peu de temps après, j'ai fait un rêve très marquant. Je me voyais devant cette église que ma sœur m'avait recommandée. Et là, une femme me disait, lis la Bible, c'est important, elle va t'aider. À mon réveil, je n'arrivais pas à oublier ces paroles. J'ai commencé à lire la Bible et plus je la lisais et plus je découvrais qui était Jésus et ce qu'il avait fait pour moi. En lisant la Bible, puis à travers plusieurs autres rêves où Jésus m'est apparu, j'ai été convaincu qu'il m'aimait personnellement et qu'il voulait changer mon cœur, ma vie, mon avenir éternel. Alors que j'avais perdu mon père, j'ai aussi découvert que Dieu était un père qui m'aimait et qui ne m'abandonnerait jamais. Au niveau du comportement, le changement a été radical. Alors qu'avant, j'étais souvent en colère, je parlais mal, je trichais, j'insultais, je rendais les coups. Dieu m'a permis d'apprendre à pardonner, à être honnête, à aimer les autres. Bien sûr, quitter l'islam n'a pas été simple et je n'ai pas pu en parler tout de suite autour de moi. Mais petit à petit, mon entourage a vu le changement. À ma grande surprise, mon frère, qui pourtant m'avait fortement recommandé de ne pas m'égarer loin de la religion musulmane, s'est lui aussi tourné vers la foi chrétienne. Aujourd'hui, je peux témoigner que Jésus m'a sorti des ténèbres, que sa vérité m'a rendu libre et que par son sacrifice à la croix, il m'a purifié de mes péchés. Pendant longtemps, je pensais que la question était de savoir quelle était la bonne religion. En rencontrant Jésus, j'ai compris qu'en fait, je n'avais pas besoin d'une nouvelle religion, j'avais besoin d'un sauveur.
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1: Toi qui es jeune, n'oublie pas celui qui t'a créé. Souviens-toi de lui avant l'arrivée des jours mauvais où tu diras « Je n'ai plus envie de vivre ». Ecclésiaste chapitre 12, verset 1.

0: Bonjour à tous. Un rassemblement contre la vie chère ce matin à Marseille. Environ 200 gilets jaunes ont manifesté alors que le prix de l'essence n'a jamais été aussi élevé en France. Ils réclament la baisse du prix des carburants, le gel des tarifs du gaz et de l'électricité et des augmentations de salaire. Le gouvernement exclut tout blocage des prix ou baisse de la fiscalité, mais envisage de faire évoluer la prime grand rouleur. Elle pourrait augmenter ou être élargie à un plus grand public, selon les informations de BFM TV. Un adolescent de 15 ans mis en examen, proche de l'idéologie de l'ultra-droite. Il projetait une attaque contre un lycée à Lyon. Il n'avait pas planifié de date pour son attaque, mais avait réuni le matériel pour passer à l'acte. L'adolescent a été placé sous contrôle judiciaire, contrairement aux réquisitions du parquet national antiterroriste qui avait demandé sa détention provisoire. Un homme disparu en mer depuis hier soir à Canet-en-Roussillon, dans les Pyrénées-Orientales. Les affaires du septuagénaire ont été retrouvées sur la plage. Les secours ont été mobilisés pour des recherches en mer, mais l'homme n'a pas été retrouvé. Une enquête est ouverte. Donald Trump assure qu'il a obtenu un accord avec le Danemark à propos du Groenland, ce territoire qu'il convoite depuis plusieurs mois. D'après le président américain, l'accord offre aux États-Unis un contrôle permanent sur la sécurité et empêche la Chine et la Russie d'installer une base militaire sur l'île ou d'y déployer des troupes. Donald Trump a immédiatement annoncé qu'il comptait développer une présence américaine plus importante au Groenland. Le foot est la suite de la cinquième journée de Ligue 1 à 17h15 Paris FC Strasbourg. Quatre rencontres à suivre à partir de 20h45. Lyon-Rennes, Le Mans-Lorient, Angers-3 et Toulouse-Le Havre. Monaco est provisoirement leader de Ligue 1 après sa victoire hier contre Lens. Et puis de nombreux sites à découvrir ce week-end dans toute la France dans le cadre des Journées du patrimoine. L'occasion de découvrir des lieux historiques et culturels et des sites qui ne sont généralement pas ouverts au public. Pour connaître le programme près de chez vous, rendez-vous sur journeedupatrimoine.culture.gouv.fr. Bonne journée à tous.
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0: Seigneur est le maître de l'univers. C'est lui qui a fait les groupes d'étoiles. 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
1: Toi qui es jeune, n'oublie pas celui qui t'a créé. Souviens-toi de lui avant l'arrivée des jours mauvais où tu diras « Je n'ai plus envie de vivre ». Ecclésiaste chapitre 12, verset 1.

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0: quelqu'un est très bon, très patient. Il sait attendre. Est-ce que tu t'en moques? Cette bonté de Dieu te pousse à changer ta vie. Tu ne le sais donc pas?
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4: Salut, c'est Myriam sur Essentiel Radio. Et je voudrais te raconter ce que Dieu a fait dans ma vie. J'ai entendu parler de Dieu depuis mon enfance, car ma mère était chrétienne et m'emmenait à l'église avec elle. Je croyais en Dieu, mais après l'adolescence, j'ai commencé à vivre ma vie sans tenir compte de lui. Je me suis mise à fréquenter le monde de la nuit, les boîtes, l'alcool, les relations sans lendemain. Puis à l'âge de 22 ans, ma mère est décédée. Et à partir de là, tout est allé de pire en pire dans ma vie. Je me suis mise en couple, mais je n'étais pas vraiment heureuse. J'ai commencé à éprouver des angoisses et je suis tombée dans la dépression. J'ai même dû arrêter de travailler. Je prenais beaucoup de médicaments pour dormir et essayer d'aller mieux, mais sans résultat. Puis un jour, j'ai retrouvé une personne de l'église où j'allais. Ça faisait un moment que je pensais à Dieu et je me disais qu'il était certainement la seule solution à mes problèmes. Je suis retournée à l'église et j'ai été touchée par l'amour de Dieu. Si bien qu'un jour de mars 2007, j'ai choisi de donner ma vie à Jésus et de le suivre. Le lendemain de ma conversion, j'étais guérie de ma dépression. J'ai pu arrêter tous les médicaments et reprendre le travail. Dieu m'a délivrée de la peur et de l'angoisse dans laquelle je vivais. Et il m'a remplie de joie, de paix et de son amour. Aujourd'hui, je peux dire que je suis vraiment

faut savoir qu'avant d'être une chanson, Replica, c'est un mouvement qu'on a lancé dernièrement dans notre église La Chapelle, basée à Montréal, au Québec. Donc voici l'histoire et le message de notre chanson. On s'est senti poussé à réarticuler ce que ça signifie pour nous d'être un disciple. Un disciple, c'est quelqu'un qui s'engage à être avec Jésus, pour devenir comme Jésus et faire comme Jésus faisait, afin de devenir un réplica de Jésus.

déchirer nos guitares électriques et nos amplis, parce qu'on a voulu créer quelque chose qui rock, quelque chose d'engageant, de rassembleur, dans lequel on sent qu'on est en mouvement tous ensemble à la suite de Jésus. Alors aujourd'hui, on est tellement content de partager avec vous notre titre Réplica. C'est En Écoute sur les ondes d'Essentiel Radio.

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1: Toi qui es jeune, n'oublie pas celui qui t'a créé. Souviens-toi de lui avant l'arrivée des jours mauvais où tu diras « Je n'ai plus envie de vivre ». Ecclésiaste chapitre 12, verset 1.

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0: je me disais, si la vie se résume à travailler, manger, dormir et mourir, alors je n'en veux pas.
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0: Bonjour, je m'appelle Laure et je voudrais vous raconter la rencontre qui a changé ma vie. J'ai grandi dans une famille aimante, de tradition catholique. Nous allions à la messe chaque dimanche, mais je ne connaissais pas vraiment Dieu. Au fond de moi, il y avait un vide immense et beaucoup de questions. Je me disais, si la vie se résume à travailler, manger, dormir et mourir, alors je n'en veux pas. Je suis devenue comédienne professionnelle et je suis montée à Paris pour faire du cinéma. J'enchaînais les castings, mais j'avais l'impression de me vendre et je mourais intérieurement. J'ai cherché des réponses dans le bouddhisme, la philosophie, mais rien ne comblait mon cœur. Un jour, à un casting, j'ai rencontré une mannequin chrétienne. Elle dégageait une paix et une joie que je n'avais jamais vues. Quelques semaines plus tard, elle est venue chez moi avec son mari. Ils m'ont parlé de Jésus, de son amour, de ce qu'il avait accompli pour moi à la croix. Puis ils m'ont proposé de prier pour moi. Pendant cette prière, j'ai été profondément bouleversée. J'ai senti un amour parfait m'envelopper. Et dans mon cœur, j'ai entendu ces mots. « Je t'aime, Laure ». J'ai demandé pardon à Dieu et ce jour-là, ma vie a été transformée. Par la suite, j'ai décidé de prendre mon baptême dans une église évangélique où j'ai continué à grandir dans la foi, entourée d'une communauté de croyants. Cette rencontre avec Jésus a changé ma vie en profondeur. Aujourd'hui, je peux dire qu'il y a un avant et un après.
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1: Salut, c'est Sephora Bastrache sur Essentiel et aujourd'hui, je vous fais découvrir l'histoire derrière mon dernier single qui s'intitule Manifeste-toi.

Confesse-toi, c'est une chanson que j'ai commencé à écrire il y a plusieurs années. Alors j'étais en train de lire ma Bible et que mon mari était à côté de moi, il faisait juste jouer quelques accords de guitare. J'ai commencé à écrire des mots, des phrases. Puis on s'est dit qu'il y avait une chanson, il y avait quelque chose qu'il fallait faire avec ça. Donc j'ai contacté des amis et on s'est mis ensemble, on a continué à composer, à écrire cette chanson-là. Et il y a quelques mois, je me suis assise avec Julien Adam, puis on a décidé de peaufiner les paroles, on a ajouté un deuxième couplet, on a retravaillé aussi les arrangements avec différents musiciens afin de la rendre au goût du jour.

chanson que j'affectionne particulièrement. C'est une chanson sur laquelle j'aime louer. Une chanson qui m'amène à contempler la grandeur de Dieu, qui m'amène à toujours me rappeler de ce que Dieu a fait. Comme le disent les paroles, témoin de ta grandeur. C'est vraiment ça que j'ai vécu, c'est de s'arrêter, de prendre le temps et de regarder tout ce que Dieu a fait et de continuer à le contempler, de vraiment de réclamer toujours plus de lui. C'est vraiment une chanson qui nous pousse à être en totale dépendance de lui. Et je souhaite qu'aujourd'hui, alors que toi tu l'écoutes, que ce soit la même chose pour toi, que tu puisses t'arrêter et juste contempler ce que Dieu a fait dans ta vie, lui demander davantage de lui, lui demander d'être complètement dépendant de sa présence. Je te souhaite une excellente écoute et je te dis à très bientôt.

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1: Toi qui es jeune, n'oublie pas celui qui t'a créé. Souviens-toi de lui avant l'arrivée des jours mauvais où tu diras « Je n'ai plus envie de vivre ». Ecclésiaste chapitre 12, verset 1.

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1: Salut, c'est Miles Muller et voici l'histoire de la chanson Né pour mourir sur Essentiel Radio.

0: imaginer.
1: En fait, cette chanson, elle est véritablement née dans mon cœur il y a 2 ans environ. Et je cherchais une accroche qui interpelle pour faire venir à l'église des personnes qui n'auraient jamais entendu parler de Dieu. Donc avec Né pour mourir, j'ai vraiment eu à cœur de faire découvrir à quelqu'un qui ne connaîtrait pas encore Jésus ce qu'il a fait pour lui, pour nous.
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1: Et donc de facto, on est moins dans le soft en termes de lyrics, avec des mots effectivement assez forts. Moi, dans ma jeunesse, en fait, j'ai commencé par le hip-hop. Donc, c'est vraiment le texte qui porte l'ensemble de la chanson avec du vécu, du storytelling, comme on dit. Donc, j'ai sûrement conservé ce sens de la punchline dans ma manière d'écrire mes chansons, avec des tournures de phrases, des rimes qui vont marquer les esprits et peut-être secouer un peu l'auditeur.

voulais vraiment raconter l'histoire avec un grand H de ce que Jésus est venu faire sur Terre, qu'il n'est pas resté un bébé dans une crèche non plus. Et en tant que chrétien, on a aussi besoin de se rappeler régulièrement que Dieu n'a pas hésité à mettre les mains dans le cambouis de nos vies. Hein. Et je pense qu'à travers les paroles d'une chanson, on peut aussi interpeller, faire réfléchir et puis témoigner. Parce que c'est notre rôle en tant que chrétien, témoigner de ce que Dieu a fait dans notre vie. Parce qu'avant d'être dans la joie d'être sauvé, il est utile de comprendre et de se rappeler l'état de désolation et de perdition dans lequel on se trouvait. Mais aussi le prix tellement élevé que Jésus a payé pour que nous soyons.

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4: Salut tout le monde. Moi c'est Christophe sur Essentiel Radio. J'aime la musique irlandaise. Les films d'aventure. Mais s'il y a une chose que j'aimais par-dessus tout et qui définissait toute ma vie autrefois, eh ben c'était l'équitation. Je voulais gagner les concours et même aller jusqu'aux Jeux Olympiques. Ouais, on peut rêver quand même, non? Mais je vais vous dire, malgré tout ce que je pouvais investir dans le sport, à me rapprocher de mon but, ou au moins à essayer, eh ben c'était pas ça qui me donnait la paix. À l'intérieur, je me sentais vide et j'essayais de combler ça avec l'équitation. Mais j'étais encore plus mal dans ma peau. Non seulement mon cœur était vide, mais j'avais beaucoup de haine en moi. Et j'arrivais pas à me défaire d'une sensation, c'était comme un peu comme de la saleté. Alors c'est vrai, c'est pas très réjouissant. Et on n'est pas tous forcément dans le même cas. Mais un jour, il y a eu un carrefour dans ma vie. J'ai vu la vie de mon frère être transformée. Il avait des tocs et il pouvait pas s'en défaire. Et il fumait beaucoup pour essayer de se calmer. Il était très tourmenté. Ce qui m'a touché, c'est quand du jour au lendemain, je l'ai vu s'arrêter de fumer. Et au lieu d'empirer, ses tocs ont commencé à partir. Mais surtout, surtout, j'ai vu la paix qu'il y avait dans son cœur. Et ça, je le voulais. Il y a quelqu'un qui nous aime. Et ce quelqu'un avait délivré mon frère de l'esclavage du tabac et des angoisses. C'était Jésus. Et quand mon frère m'a raconté ce que Jésus avait fait pour lui, moi aussi j'ai fait une prière très simple, un peu comme un défi. Si c'est vrai, alors je voudrais la même paix dans mon cœur. Et là, ma vie a été complètement changée. Il n'y a rien, rien de comparable à la paix de Jésus dans le cœur. J'ai compris que la sensation de saleté qu'il y avait en moi, c'était à cause du péché. Et le vide qu'il y avait dans mon cœur, c'était parce que j'étais loin de Dieu. Je courais, mais après un but sportif. Et en fait, je m'éloignais de Dieu. Et je manquais le vrai but de ma vie. Et aujourd'hui, eh ben, je suis heureux de dire que Jésus transforme les vies, qu'il pardonne les péchés et qu'il donne la véritable paix. Alors, à toi, mon ami qui est en train d'écouter, je te connais pas et je te verrai peut-être jamais. Mais là où tu es, je voudrais te dire que Jésus te connaît et que lui, il te voit. Peut-être toi aussi, tu as besoin de lui. Cherche pas à combler ton cœur avec des choses sans valeur. Lui, il peut te donner la paix. Lui peut te donner un but pour une existence qui vaille la peine d'être vécue. Il t'entend. Et si là où tu es, tu lui demandes sa paix, tu verras que ta vie sera complètement

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1: Hey, tu connais la nouvelle ? Dieu a dit « Je suis l'Éternel qui te guérit ». Quand on pense au progrès de la médecine, à ce que l'homme est actuellement capable de faire, la masse de connaissances qu'il a accumulée,

0: tremble, on a peur. On vit comme sous une épée de Damoclès, redoutant le jour qui nous annoncera la sinistre nouvelle. Qu'on soit jeune ou vieux, riche ou pauvre, nul n'est à l'abri de la maladie. Mais là où la médecine a atteint ses limites, Dieu, lui, n'est en aucun cas dépassé. Et le grand médecin te dit « Je suis l'Éternel qui te guérit ». Ces paroles contiennent une promesse, celle qu'aujourd'hui encore, Dieu veut et peut guérir. Il dit « Je suis l'Éternel », c'est-à-dire celui qui ne change pas, celui qui demeure le même. Quel encouragement! Nous pouvons encore nous attendre à voir Dieu intervenir puissamment dans nos vies. Quand Jésus est venu, il nous a fait toucher du doigt les possibilités infinies contenues dans cette déclaration « Je suis l'Éternel qui te guérit ». Jésus allait de lieu en lieu, il allait de ville en ville et il guérissait tous les malades. Et non seulement a-t-il guéri des milliers d'hommes et de femmes à cette époque, mais il en a guéri bien plus encore depuis. Car lorsque Jésus est mort à la croix, il a porté nos souffrances, nos péchés, mais aussi nos maladies. Il s'est chargé de nos douleurs. Par ses meurtrissures, nous sommes guéris. Tu as peut-être besoin de guérison. Ton corps est malade et tu es fatigué de souffrir. Tu avais nourri bien des espoirs quant à ta guérison, mais la maladie a été la plus forte. Et aujourd'hui, tu n'oses même plus espérer. Pourtant, si tu crois, tu verras Dieu agir d'une manière miraculeuse. Ne crains pas, crois seulement. Jésus est plus grand que le mal qui t'a atteint. Entends-le te dire aujourd'hui, « Je suis l'Éternel qui te guérit ». Si ça, c'est pas une bonne nouvelle.
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1: Toi qui es jeune, n'oublie pas celui qui t'a créé. Souviens-toi de lui avant l'arrivée des jours mauvais où tu diras « Je n'ai plus envie de vivre ». Ecclésiaste chapitre 12, verset 1.

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1: Salut à tous, c'est Will Abrielle et aujourd'hui je vous partage un peu l'histoire de ma chanson reconnaissante. Avec ma femme, on a traversé des saisons difficiles en essayant d'avoir un enfant et pendant un temps, ça ne marchait pas. On avait eu plusieurs fausses couches, plusieurs périodes de silence et j'avais écrit souvent sur la fidélité de Dieu pendant ces épreuves, pendant ces difficultés-là.
2: Comment exprimer dans de simples mots la reconnaissance de nos cœurs.
1: Puis lorsque notre premier enfant est finalement arrivé, j'ai dû faire une pause dans la composition pour me concentrer et me consacrer à ma famille. Et en revenant à la musique après ces années, j'ai eu envie de commencer et de recommencer par un chant qui exprime clairement ma gratitude envers Dieu. Donc reconnaissant, c'est un merci pour Dieu qui nous a donné cet enfant. Un merci pour ses 8 années aussi au Canada où il a été fidèle. Et maintenant qu'on est de retour en France, c'était vraiment important pour moi de démarrer cet album par un chant de reconnaissance pour dire merci à Dieu pour tout ce chemin parcouru.

Et c'est aussi un chant joyeux, parfait pour ouvrir vos célébrations, le culte du dimanche matin. Et j'espère que vous allez l'apprécier, l'adopter et le chanter dans vos églises. Voilà, c'est l'histoire derrière ce chant reconnaissant, que tu puisses élever ta reconnaissance envers Dieu à chaque matin.

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2: Et tu connais la nouvelle? Jésus-Christ est le même hier, aujourd'hui et éternellement. As-tu déjà pris le temps de lire la Bible? Notamment les évangiles qui racontent la vie de Jésus, ce qu'il a dit et ce qu'il a fait. Peut-être t'es-tu alors surpris à rêver face au récit des nombreux miracles de Jésus. Ah, si cela pouvait encore se produire. Si j'avais pu vivre à l'époque de Jésus, le rencontrer, l'approcher, il m'aurait guéri. Il serait intervenu en ma faveur. Beaucoup regardent avec nostalgie cette époque, marquée par des miracles et guérisons en tout genre, comme si elle était totalement révolue. Et quand on leur parle de miracles, ce n'est plus pour aujourd'hui, disent-ils. La guérison divine appartient au passé, les temps ont bien changé. Oui, les temps ont bien changé, mais le temps des miracles n'est pas passé. Et tu sais pourquoi? Parce que Jésus-Christ est le même, hier, aujourd'hui et éternellement. La Bible n'est pas arrangée dans la catégorie des livres d'histoire, comme un ouvrage du passé. Bien sûr, on y trouve le récit d'événements passés. Mais ces choses ont été écrites pour nous servir d'exemple. Donc, ce qu'on peut y lire, on peut le vivre. L'Évangile est un message pour notre temps. Il est pour notre génération. Car la Bible affirme qu'en Dieu, il n'y a ni changement, ni même une ombre de variation. Il est le même. Dieu n'est pas le Dieu du passé, il n'est pas le Dieu d'hier seulement, il est le Dieu d'aujourd'hui et il est Dieu pour l'éternité. Au milieu du siècle dernier, dans la ville de Dieu le Fit, un prédicateur de l'Évangile, Douglas Scott, a été invité à une réunion de pasteurs protestants. Il témoignait des miracles de Dieu, mais à chaque témoignage, on lui disait « Nous aussi, dans notre histoire, Dieu a fait la même chose ». À force d'entendre ces répliques, réminiscences poussiéreuses du passé, Douglas Scott leur a répondu « La différence entre nous, c'est que pour vous, Dieu le fit, mais pour moi, Dieu le fait. » La foi s'appuie sur le passé, certes, mais elle conjugue au présent et elle espère en l'avenir. Jésus a sauvé, qu'on se le dise, il sauve aujourd'hui encore et il continuera à le faire. Jésus a guéri, qu'on se le dise, il guérit aujourd'hui encore et il continuera à le faire. Jésus a baptisé du Saint-Esprit, qu'on se le dise, aujourd'hui encore il répand son esprit et il continuera à le faire. Ce qui est écrit dans les évangiles est écrit pour nous également. Et si tu le crois, alors tu l'expérimenteras toi aussi, parce que Jésus-Christ est le même, hier, aujourd'hui et éternellement. Si ça, c'est pas une bonne nouvelle...
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1: Toi qui es jeune, n'oublie pas celui qui t'a créé. Souviens-toi de lui avant l'arrivée des jours mauvais où tu diras « Je n'ai plus envie de vivre ». Ecclésiaste chapitre 12, verset 1.

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0: J'étais en quête de réponse au sujet de Dieu et du divin. Un beau matin, j'ai donc lancé ma bouteille à la mer en m'adressant directement à lui.
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0: Salut à tous, je m'appelle Guillaume, j'ai 25 ans, je viens de l'île de La Réunion. La Réunion est une île multiculturelle où tradition et religion se mêlent étroitement à notre population. Ce qui fait que sans avoir reçu d'explication, je me suis retrouvé livré à moi-même, croyant un peu à tout et à rien. Pour moi, c'était le catéchisme le mercredi et les rituels hindous le week-end. À part ça, je n'ai pas connu un parcours difficile qui pouvait laisser penser que j'étais un jeune homme perdu. Néanmoins, j'étais en quête de réponse au sujet de Dieu et du divin. Un beau matin, j'ai donc lancé une bouteille à la mer en m'adressant directement à lui. Si tant est qu'il existe, il veuille bien me répondre. Je lui ai dit « Dieu, si tu existes, montre-toi à moi ». Je ne savais pas que cette simple prière allait changer le cours de ma vie. Peu de temps après, j'ai rencontré une jeune fille qui s'était installée récemment dans mon quartier. Au début, franchement, on ne s'entendait pas très bien. Mais elle m'a parlé de Dieu, d'une façon dont je n'avais jamais entendu parler auparavant. Pas comme une religion ou une tradition, comme quelqu'un de vivant, qu'on peut vraiment connaître. Cette fille est finalement devenue ma femme. Et nos projets professionnels nous ont emmenés à quitter La Réunion pour venir nous installer à Lyon. De fil en aiguille, j'ai commencé à fréquenter une assemblée chrétienne, à lire la Bible et à découvrir qui est vraiment Jésus. Petit à petit, mon cœur s'est ouvert et j'ai compris que Dieu avait répondu à ma prière en se révélant à moi au travers de Jésus. Je me suis converti et j'ai pris mon baptême pour marquer cet engagement. Aujourd'hui, je peux dire que je suis heureux. Nous avons 2 enfants avec mon épouse et nous leur donnons l'éducation et la direction que nous aurions aimé avoir en tant qu'enfants. Ce qui guide notre famille désormais, ce n'est plus la confusion que j'ai connue en grandissant. C'est la grâce de Dieu et la confiance en Jésus, mon sauveur. Si je devais résumer ce qu'il a changé dans ma vie, je dirais simplement ceci. Je cherchais Dieu et j'ai découvert qu'en réalité, c'est lui qui venait à ma rencontre.
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Bonsoir à tous. Des rassemblements contre la vie chère ce samedi à Marseille. Entre 100 et 200 gilets jaunes ont manifesté ce matin. Ils réclament la baisse du prix des carburants et le gel des tarifs du gaz et de l'électricité. Le patron des communistes, Fabien Roussel, lui, a participé à une manifestation contre la vie chère à Senlis. Opération de tractage sur l'autoroute. En pleine crise du prix des carburants, le candidat à la présidentielle réclame la fin du racket et appelle les Français à se mobiliser. La dette publique de la France pourrait atteindre des niveaux records au plus haut depuis 1995, jusqu'à 121% du PIB l'an prochain, selon Bercy. Cette semaine, le Premier ministre a dit vouloir réaliser 54 milliards d'euros d'économies dans le projet de loi de finances pour l'an prochain. Un homme d'une trentaine d'années tué par la police à Beauvais dans l'Oise. Cet homme avait été aperçu tirant des coups de feu au guidon de sa moto. Le procureur précise que les forces de l'ordre ont essuyé des tirs alors qu'elles essayaient d'entrer au domicile du suspect. Un policier a été blessé au bras. Les agents ont fait usage de leur arme de service. Un adolescent de 15 ans mis en examen proche de l'idéologie de l'ultra-droite. Il projetait une attaque contre un lycée à Lyon. Il n'avait pas planifié de date pour son attaque, mais avait réuni le matériel pour passer à l'acte. L'adolescent a été placé sous contrôle judiciaire. Le parquet national antiterroriste avait demandé sa détention provisoire. Le Danemark salue l'accord annoncé par Donald Trump. Le président américain s'est entendu avec les Danois à propos du Groenland, un territoire qu'il convoite. Il aurait obtenu un contrôle permanent sur la sécurité de l'île, avec interdiction pour les bases russes et chinoises de s'implanter sur ce territoire arctique. Le foot est la suite de la 5e journée de Ligue 1. 4 rencontres à suivre à partir de 20h45. Lyon-Rennes, Le Mans-Lorient, Angers-3 et Toulouse-Le Havre. Et puis de nombreux sites à découvrir ce week-end dans toute la France, dans le cadre des Journées du Patrimoine. Pour connaître le programme près de chez vous, rendez-vous sur journée du patrimoine.gouv.fr. Bonne soirée à tous.

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0: choses anciennes sont passées et voici, toutes choses sont devenues nouvelles. Tu t'es souvent surpris à penser « Ah, si je pouvais tout recommencer, si je pouvais seulement avoir une autre chance, s'il y avait un moyen. » On t'a dit qu'avec des « si », on pourrait mettre Paris en bouteille. Moi, je t'affirme que si quelqu'un est en Christ, il est une nouvelle création. En Christ, certainement le meilleur endroit où l'on puisse se trouver, car Dieu était en Christ, réconciliant le monde avec lui-même. En Christ, tu rencontres Dieu. En Christ, tu te rencontres toi aussi. Tu retrouves ta véritable identité, ce pourquoi tu as été créé. En Christ, c'est par le pardon des péchés, l'opportunité d'un nouveau commencement et la promesse d'un avenir éternel extraordinaire. Jésus se propose de devenir le point de rupture d'avec ton passé et le point de départ pour une nouvelle destinée. Oui, si quelqu'un est en Christ, il est une nouvelle création. Les choses anciennes sont passées, voici, toutes choses sont devenues nouvelles. Si ça, c'est pas une bonne nouvelle.
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1: Toi qui es jeune, n'oublie pas celui qui t'a créé. Souviens-toi de lui avant l'arrivée des jours mauvais où tu diras « Je n'ai plus envie de vivre ». Ecclésiaste chapitre 12, verset 1.

0: Bonsoir à tous. Des rassemblements contre la vie chère ce samedi à Marseille. Entre 100 et 200 gilets jaunes ont manifesté ce matin. Ils réclament la baisse du prix des carburants et le gel des tarifs du gaz et de l'électricité. Le patron des communistes, Fabien Roussel, lui, a participé à une manifestation contre la vie chère à Senlis. Opération de tractage sur l'autoroute. En pleine crise du prix des carburants, le candidat à la présidentielle réclame la fin du racket et appelle les Français à se mobiliser. La dette publique de la France pourrait atteindre des niveaux records au plus haut depuis 1995, jusqu'à 121% du PIB l'an prochain, selon Bercy. Cette semaine, le Premier ministre a dit vouloir réaliser 54 milliards d'euros d'économies dans le projet de loi de finances pour l'an prochain. Un homme d'une trentaine d'années tué par la police à Beauvais dans l'Oise. Cet homme avait été aperçu tirant des coups de feu au guidon de sa moto. Le procureur précise que les forces de l'ordre ont essuyé des tirs alors qu'elles essayaient d'entrer au domicile du suspect. Un policier a été blessé au bras. Les agents ont fait usage de leur arme de service. Un adolescent de 15 ans mis en examen proche de l'idéologie de l'ultra-droite. Il projetait une attaque contre un lycée à Lyon. Il n'avait pas planifié de date pour son attaque, mais avait réuni le matériel pour passer à l'acte. L'adolescent a été placé sous contrôle judiciaire. Le parquet national antiterroriste avait demandé sa détention provisoire. Le Danemark salue l'accord annoncé par Donald Trump. Le président américain s'est entendu avec les Danois à propos du Groenland, un territoire qu'il convoite. Il aurait obtenu un contrôle permanent sur la sécurité de l'île, avec interdiction pour les bases russes et chinoises de s'implanter sur ce territoire arctique. Le foot est la suite de la 5e journée de Ligue 1. 4 rencontres à suivre à partir de 20h45. Lyon-Rennes, Le Mans-Lorient, Angers-3 et Toulouse-Le Havre. Et puis de nombreux sites à découvrir ce week-end dans toute la France dans le cadre des Journées du Patrimoine. Pour connaître le programme près de chez vous, rendez-vous sur journéesdupatrimoine.culture.fr.
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4: Salut, c'est Rachel sur Essentiel Radio. J'aimerais vous raconter comment Dieu a fait pour moi l'impossible. Depuis mon plus jeune âge, j'ai entendu parler de Jésus, de son amour, et j'ai été touchée par le message de l'Évangile. À 15 ans, j'ai décidé de lui donner ma vie. Mais vous savez, devenir chrétienne ne vous épargne pas les difficultés. À l'âge de 27 ans, mon mari et moi avions le projet d'avoir un enfant. Mais des examens médicaux montraient que ce n'était pas possible. Je ne pouvais pas devenir maman. On m'a prescrit des traitements, mais ils n'avaient aucun effet sur moi. J'ai donc arrêté de les suivre. J'étais découragée et j'ai commencé à sombrer dans une grosse déprime. Je gardais foi en Jésus et je savais qu'il pouvait me guérir de cette stérilité. Mais j'avais beau m'accrocher, plus les mois et les années défilaient, plus je m'enfonçais dans la dépression. J'avais perdu ma joie de vivre. J'avais des idées noires. Dans ma détresse, j'ai adressé à Dieu une ultime prière. Avoir un enfant pour mes 30 ans. Mais rien ne se passait. Mon mari Loïc m'épaulait, me consolait, m'encourageait. Il priait pour moi autant qu'il le pouvait, le jour, la nuit, jusqu'au jour où il n'a plus su quoi faire pour m'aider. Je n'avais plus de raison de vivre. J'étais devenue vide et totalement morte intérieurement. Sans force, méconnaissable. J'ai même songé à mettre fin à mes jours. Quelques semaines avant d'avoir 30 ans, je me suis replongée.

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1: Hey, tu connais la nouvelle ? Dieu te dit, je t'aime d'un amour éternel. Trouver le grand amour. Voilà une quête partagée par tellement d'hommes et de femmes depuis la nuit des temps et aujourd'hui encore. On a tous besoin d'être aimés. Et on a tous besoin d'aimer. On a peut-être beaucoup d'amis, on nous a peut-être souvent manifesté de l'amour, mais de là à dire qu'on a rencontré le grand amour. Utopique ? Dans nos rêves seulement ? Genre happy end made in Hollywood ? Dieu a dit « Je t'aime d'un amour éternel ». Imagine, l'amour avec un grand A, le seul qui puisse parfaitement combler ton cœur. Un amour capable de constamment te surprendre, sans jamais te décevoir. Désintéressé, inconditionnel, éternel. L'amour parfait, quoi. Dieu est amour, et il t'a tellement aimé qu'il a donné Jésus, son Fils unique, afin que si tu crois en lui, tu ne meurs pas à cause de ton péché, mais que tu obtiennes la vie éternelle. Un jour, Jésus a dit ceci, « Il n'y a pas de plus grand amour que de donner sa vie pour ses amis. » Mais écoute, Dieu a fait plus grand que le plus grand amour. Et il nous prouve son immense amour envers nous, en ce qu'alors que nous étions encore des pécheurs, c'est-à-dire pas des amis, mais des ennemis de Dieu, par nos actes, par nos pensées, Christ est mort pour nous. Tu te rends compte ? Plus grand que le plus grand amour. L'amour à son paroxysme, poussé à l'extrême, excessif. Eh oui, le grand amour existe. Arrête d'essayer de l'imaginer. Cesse de le rêver. Vis-le dès aujourd'hui. Dieu te dit, je t'aime d'un amour éternel. Et dans son amour, Dieu t'accueille. Il te recueille. Si ça, c'est pas une bonne nouvelle.
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1: Toi qui es jeune, n'oublie pas celui qui t'a créé. Souviens-toi de lui avant l'arrivée des jours mauvais où tu diras « Je n'ai plus envie de vivre ». Ecclésiaste chapitre 12, verset 1.

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0: pendant 12 ans, j'étais enfermée dans un cercle vicieux de souffrance, d'addiction, de dépendance et de crise d'angoisse.
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0: Salut, c'est Licia. Pour vous raconter ce qui a changé pour moi, je dois remonter jusqu'à mon enfance. J'avais 7 ans quand mes parents sont devenus chrétiens. À l'époque, on vivait toujours en Algérie et dès qu'ils ont rencontré Jésus, ils n'ont pas cessé de me parler de lui. Vers mes 15 ans, nous avons dû quitter notre pays pour venir en France et ce déracinement était très difficile pour moi. J'ai perdu mes repères et peu à peu, ma foi en Jésus s'est fragilisée jusqu'à ce que je devienne athée. C'est à peu près à ce moment-là que je suis tombée dans l'engrenage du cannabis. Pendant 12 ans, j'étais enfermée dans un cercle vicieux de souffrance, d'addiction, de dépendance et de crise d'angoisse. Je n'avais plus aucun espoir. Ma seule issue, c'était la mort. En même temps, une question tournait en boucle dans ma tête. Est-ce que Dieu existe ? Un jour, en 2012, j'étais vraiment à bout et j'ai crié à Dieu. « S'il te plaît, si tu existes, donne-moi la foi. » 3 jours plus tard, Dieu s'est révélé à moi. En pleine nuit, j'ai été réveillée par sa présence. J'ai été envahie par son amour et par une paix que je n'avais jamais connue. Tout en pleurant, je lui ai demandé « Pourquoi moi ?» J'ai reçu cette réponse « Parce que tu es ma fille. » Peu après, j'ai commencé à lire la Bible et j'ai découvert qui est vraiment Jésus. Et plus je le découvrais, plus il transformait mon cœur. Jésus a changé toute ma vie, il m'a délivrée de toutes mes addictions. Je sais qu'il a pardonné mon péché et qu'il m'a donné la vie éternelle. Toutes mes angoisses ont disparu, il m'a aussi libérée de la haine et de la colère. Et il a remplacé mes pensées de mort par sa joie et par sa vie en abondance.
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0: Hey, tu connais la nouvelle ? Il n'y a rien d'impossible à Dieu. Peut-être t'a-t-on dit trop tard. Peut-être t'a-t-on dit jamais. Le diagnostic du médecin ne t'a laissé aucun espoir. La conjoncture économique actuelle ne te permet pas d'envisager un avenir serein. Ta situation familiale ne semble pas vouloir s'améliorer. Tu es désemparé. Sans force, sans espérance, sans ressources et sans aucun moyen de t'en sortir. Tu te trouves face à un obstacle tellement grand qu'il t'est tout simplement impossible de le surmonter. Mais voici, il n'y a rien d'impossible à notre Dieu. Et ce qui semble hors de ta portée, au-dessus de tes forces, irréalisable, insurmontable, Dieu veut te montrer que ce n'est en aucun cas un problème pour lui. Vraiment, il n'y a rien d'impossible à notre Dieu. Rien. R-I-E-N. Jamais on n'aurait imaginé voir les yeux d'un aveugle s'ouvrir. Jamais on n'aurait imaginé voir un homme marcher sur l'eau. Jamais on n'aurait imaginé voir un mort ressusciter. Mais la foi ne prononce pas le jamais du désespoir ou de la fatalité. La foi permet de voir ce qui n'a jamais encore été vu. La foi ouvre les yeux sur des réalités miraculeuses qu'on n'aurait jamais imaginées. Si tu crois, tu verras la gloire de Dieu. Ne te décourage pas, ne baisse pas les bras, lève plutôt les yeux vers le ciel. Tout est possible à celui qui croit. Car rien, non rien n'est impossible à Dieu. Si ça, c'est pas une bonne nouvelle.
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1: Toi qui es jeune, n'oublie pas celui qui t'a créé. Souviens-toi de lui avant l'arrivée des jours mauvais où tu diras « Je n'ai plus envie de vivre ». Ecclésiaste chapitre 12, verset 1.

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1: Bonsoir, bonsoir à tous. Ici Annette à l'antenne d'Essentiel Radio. Il est 21h et on est ensemble pour 2h 100% louange. Oui, c'est votre rendez-vous Worship Session qui commence maintenant. J'espère que vous êtes prêts les amis. En tout cas, je vous ai préparé une playlist dont vous me donnerez des nouvelles. Place tout de suite à la musique avec le single de Vos Worship, Praise You Now.

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1: Ça fait une petite dizaine de jours maintenant que j'ai découvert le groupe The Heritage. Je vous parlais notamment de leur titre en feat avec Chris Tomlin, Talk About a Resurrection, dans la chronique Un Son pour Toi en podcast sur Essentiel Radio ou sur notre appli mobile. Et bien le reste de l'album est tout aussi génial. Tout de suite, j'avais envie de vous faire découvrir un autre titre. Ça s'appelle Made a Way. Et oui, Jésus est celui qui peut encore faire un chemin, frayer un chemin dans votre situation. Made a Way, The Heritage. C'est ce qu'on écoute tout de suite dans Worship Session.

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1: Jésus est capable encore aujourd'hui de frayer un chemin, quelle que soit la situation que tu traverses. Made away the heritage, c'est ce qu'on vient d'écouter à l'instant dans Worship Session. Et si il a cette puissance, cette capacité, eh bien c'est tout simplement parce que il a remporté la plus grande des victoires, celle sur le péché et sur la mort. Comme il est écrit dans la Bible, la pierre a été roulée, le tombeau est vide, Jésus est ressuscité. Et ça, c'est ce que Josh Baldwin nous chante tout de suite sur Essentiel. The Stone is Rolled. C'est une nouveauté à découvrir ce soir dans Worship Session.

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1: Dans quelques instants, Tiffany Hudson sera à l'antenne d'Essentiel Radio avec son titre « Jesus the Only ». C'est l'un de mes coups de cœur sur son dernier album. « Jesus the Only », c'est tout simplement une louange qu'elle rend à celui qui est le seul, l'unique, qui a été capable d'opérer un véritable miracle dans sa vie. Lui qui a vaincu le péché, lui a accordé le pardon et le salut. Et c'est ce qu'elle chante ce soir pour nous dans Worship Session. Très bonne écoute à tous.

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1: À l'instant, dans Worship Session, c'était le collectif Victoire Musique avec Émilie Charette. Ta gloire est dans ce lieu. Un titre disponible, bien sûr, en streaming sur toutes les plateformes. Et ce soir, dans Worship Session, on enchaîne avec toujours plus de nouveautés. Cette fois-ci, c'est Cold Out Music qui nous chante Your Love For Me, extrait de son dernier album. Très bonne découverte à tous.

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1: Décidément, ce soir, nos artistes signent et persistent. Jésus est celui qui peut frayer un chemin dans ta situation. Il peut frayer un chemin pour un miracle que tu attends. Il peut frayer un chemin pour une solution après laquelle tu aspires désespérément. Il suffit ce soir de placer ta foi en lui. Et c'est ce à quoi nous encourage maintenant l'artiste Tim Hughes avec son titre Make a Way. Une nouveauté à découvrir tout de suite dans Worship Session. Sur Essentiel Radio.

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1: Allez, tout de suite les amis, je vous propose d'écouter un petit cœur à cœur. C'est l'artiste Matt Crocker qui arrive dans quelques secondes avec le titre « Heart Like Heaven ». Il le chante en version acoustique, juste lui, sa guitare. Vous allez voir, c'est un moment tout à fait suspendu qui nous aide, nous aussi, eh bien, à réaliser que la louange, c'est avant tout eh bien, ce que notre cœur veut dire au cœur de Dieu. « Heart Like Heaven », c'est une louange qu'on apprécie maintenant sur Essentiel Radio.

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2: Worship Session, petite parenthèse acoustique avec Matt Crocker et le titre Heart Like Heaven. On poursuit notre playlist 100% louange, les amis, avec tout de suite le tout dernier single de Dena Moana, Ta Présence, un titre que l'on aura certainement l'occasion de découvrir en live le 25 octobre prochain lors de son concert événement au Zénith de Paris. Toutes les informations sont disponibles sur la page Instagram de Dena Moana. Tout de suite, place à Ta Présence. On monte le son, les amis, dans Worship Session sur Essentiel Radio.

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1: Ici Annette, oui, dans Worship Session, votre rendez-vous 100% louange sur Essentiel Radio. Il est 22h, vous nous écoutez depuis notre site essentielradio.com ou depuis notre appli gratuite. Bienvenue si vous nous rejoignez. Tout de suite, on enchaîne avec toujours plus de Worship Music. Le collectif See You Worship, accompagné de Kaylee Bryant, chante Ride, Worship Wind, tout de suite sur Essentiel.

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1: Dans quelques secondes, les amis, on s'écoute dans Worship Session, He is King, The Do, featuring Lizzie Morgan. D'ailleurs, je crois que c'est peut-être mon duo Worship de la rentrée, celui que je préfère en tout cas. Alors, si vous, de votre côté aussi, vous avez des suggestions, des titres que vous voulez que je rajoute dans nos Worship Session, n'hésitez pas. Vous nous écrivez sur notre WhatsApp 07 87 250 777. Je répète, 07 87 250 777.

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1: Notre soirée 100% louange se poursuit sur essentielradio.com ou sur notre appli mobile. Dans une petite dizaine de minutes, on écoutera le nouveau single de Will Abriel, Soif de toi. Avant ça, on a un duo absolument génial, un petit peu groove, Heaven Collide. C'est Roosevelt Stewart et Anna Golden. Et tout de suite, place à la version acoustique de Réjouis-toi mon âme, signée Parfaitement Imparfait. Vous êtes dans Worship Session, les amis, sur Essentiel Radio.

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1: Ça fait partie des nouveautés Worship de ces dernières semaines. Le tout nouvel album live de William McDowell. Voici un extrait de cet album. Ça s'appelle Jesus My Everything. Jésus, mon tout. Alors, être capable de donner la première place à Jésus, être capable de lui offrir son cœur en entier, c'est ce que l'on fait maintenant avec cette magnifique louange. William McDowell, Jesus My Everything, dans Worship Session sur Essentiel Radio.

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1: Et tout de suite dans Worship Session, les amis, le collectif Life Church Worship a tellement de raisons de remercier Jésus so much. C'est leur nouveau single qu'on écoute tout de suite et ce sera immédiatement suivi par une nouveauté signée le collectif Unity House, Hall of Jesus. Et oui, il n'y a pas d'amour comparable à celui que Jésus a pour chacun d'entre nous. Mais ça, on l'écoute en musique dans quelques instants dans Worship Session.

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1: All of Jesus. Oui, Jésus nous a prouvé son amour pour chacun d'entre nous en se donnant entièrement. C'était le collectif Unity House à l'instant dans Worship Session. Alors, je vois que notre playlist arrive tout doucement vers sa fin, vers sa conclusion. Mais on a encore un petit peu de temps ensemble, les amis. On profite et tout de suite, on découvre la déclaration de Nelly Converti. Elle chante à Jésus « Je t'aime Seigneur » tout de suite sur Essentiel Radio.

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1: Il est 23h dans quelques minutes, les amis. Le moment pour moi de rendre l'antenne. Un grand merci à tous d'avoir suivi cette Worship Session. Bien évidemment, qu'on se retrouve samedi prochain à partir de 21h. D'ici là, si vous avez des suggestions, des choses à partager, n'hésitez pas. Notre WhatsApp 07 87 250 777. 07 87 250 777. D'ici là, vous avez rendez-vous lundi matin avec Tim dans le 7-9 d'Essentiel. Quant à

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1: Toi qui es jeune, n'oublie pas celui qui t'a créé. Souviens-toi de lui avant l'arrivée des jours mauvais où tu diras « Je n'ai plus envie de vivre ». Ecclésiaste chapitre 12, verset 1.

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0: J'étais souvent perdu, sans direction, et je me demandais quel était le véritable but de mon existence.
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0: Hello tout le monde, moi c'est Franck. Pour vous raconter ce qui a changé pour moi, il faut revenir en 2012. J'avais 17 ans et à l'époque, je cherchais un sens à ma vie. Extérieurement, tout pouvait sembler normal. Mais à l'intérieur, il y avait un vide que rien ne semblait pouvoir combler. J'étais accro aux réseaux sociaux, j'étais devenu influenceur, je faisais la promotion de marque, je gagnais de l'argent, je visais la célébrité. Mais malgré tout ça, il me manquait une véritable paix et une réelle espérance. J'étais souvent perdu, sans direction, et je me demandais quel était le véritable but de mon existence. Puis un jour, j'ai rencontré Jésus-Christ. C'est en 2023. Mon oncle chrétien m'a invité à l'accompagner à l'église évangélique qu'il fréquentait. La première fois, rien n'avait changé, mais j'y suis quand même retourné, jusqu'à ce que je comprenne que ce n'était pas simplement une nouvelle religion ou une philosophie de vie qu'il me proposait, mais c'était une relation personnelle avec Jésus qui pouvait transformer mon cœur. J'ai découvert un Dieu qui m'aimait tel que j'étais, qui m'offrait son pardon, sa grâce et une espérance qui ne dépendait plus des circonstances. Aujourd'hui, je ne suis plus le même. Les difficultés existent toujours, mais je ne les traverse plus seul. Le Seigneur est devenu mon refuge, ma force et mon guide. Il a donné un véritable sens à ma vie et une paix que je ne connaissais pas auparavant. Je sais désormais que mon identité ne repose plus sur mes réussites ou mes échecs, mais sur l'amour de Jésus pour moi. Si je m'adresse à vous, c'est pour témoigner que Jésus-Christ change réellement les vies. Il a changé la mienne et je lui serai reconnaissant toute ma vie. Grâce à lui, j'ai trouvé une espérance vivante, un avenir et la certitude que je ne marcherai plus jamais seul.
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0: Seigneur est le maître de l'univers. C'est lui qui a fait les groupes d'étoiles. Il change l'ombre épaisse en lumière du matin.
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4: Salut, c'est Sandrine sur Essentiel Radio. Est-ce qu'un jour ça t'est déjà arrivé de ne plus voir aucun avenir pour toi? C'est un peu mon expérience et j'aimerais te la raconter. À 15 ans, je me suis retrouvée devant un avenir tellement incertain qu'il en est vite devenu inexistant. Il y avait devant moi comme un gouffre qui m'empêchait d'avancer dans la vie. Ne voyant aucun futur pour moi, je me suis du coup raccrochée à la seule chose qui me restait, mon passé. Et j'ai commencé à vivre à travers ce vécu. Or, ce passé, sans rentrer dans les détails, il était fait de tromperies, de mensonges, de cris et de violences. Il a fait de moi une fille blessée, mais surtout blessante. Petit à petit, j'ai formé une carapace autour de mon cœur. Je n'acceptais plus les pleurs, que ce soit les miens ou ceux des autres. Je rejetais toutes les paroles gentilles que l'on pouvait m'adresser. Pour moi, le verbe « aimer » n'existait pas. D'ailleurs, plus mon entourage me disait qu'il m'aimait, plus je le rejetais, car je pensais qu'il me mentait, et je ne voyais rien de bien en moi. À force de me renfermer, la plupart de mon entourage a baissé les bras, et je me suis finalement retrouvée seule avec mon passé et ma douleur, sans espérance, sans personne à qui faire confiance. Dans cette situation, je n'avais plus envie que d'une chose, mourir. M'ôter la vie était devenue la seule solution. Et pourtant, au fond de moi, j'entendais une toute petite voix qui me disait « Sandrine, ta vie a beaucoup plus de valeur que ce que tu imagines. » C'est cette petite voix, si insignifiante en apparence, qui m'a sauvé la vie. Je sais maintenant que c'était Dieu. Il voulait mon bonheur et certainement pas que je me donne la mort. Oui, ce Dieu que j'avais tant de fois appelé au secours et que je pensais trop occupé avec les problèmes des autres, eh bien, il se préoccupait de ma vie et il m'a répondu. J'ai réalisé alors que j'avais de la valeur à ses yeux. J'ai compris qu'il m'avait aimé au point d'envoyer son fils Jésus mourir à la croix pour moi, afin de pardonner toutes mes fautes. Alors tout simplement, j'ai ouvert mon cœur à l'amour de Jésus, je lui ai demandé pardon et là, les choses ont vraiment changé. Aujourd'hui, je ne suis plus la même. J'ai retrouvé la joie de vivre. Mes crises d'angoisse ont complètement disparu. Je n'ai plus envie de mourir. Moi qui étais devenue totalement fermée à mon entourage, j'ai appris à faire confiance et à aimer les autres. Jésus m'a vraiment remise sur pied. Il a construit un pont sur le gouffre de mon avenir et je sais désormais que mon futur est entre ses mains. Si toi aussi tu te sens comme au bord du précipice, si tu ne vois comme issue que la mort, j'ai envie de te dire que la vie, c'est pas ça. Dieu veut que tu vives et il veut ton bonheur. Je te souhaite de le rencontrer. Il a changé ma vie, pourquoi pas la tienne ?
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1: Hey, tu connais la nouvelle ? Il n'y a rien d'impossible à Dieu. Peut-être t'a-t-on dit trop tard. Peut-être t'a-t-on dit jamais. Le diagnostic du médecin ne t'a laissé aucun espoir. La conjoncture économique actuelle ne te permet pas d'envisager un avenir serein. Ta situation familiale ne semble pas vouloir s'améliorer. Tu es désemparé. Sans force, sans espérance, sans ressources et sans aucun moyen de t'en sortir. Tu te trouves face à un obstacle tellement grand qu'il t'est tout simplement impossible de le surmonter. Mais voici, il n'y a rien d'impossible à notre Dieu. Et ce qui semble hors de ta portée, au-dessus de tes forces, irréalisable, insurmontable, Dieu veut te montrer que ce n'est en aucun cas un problème pour lui. Vraiment, il n'y a rien d'impossible à notre Dieu. Rien. R-I-E-N. Jamais on n'aurait imaginé voir les yeux d'un aveugle s'ouvrir. Jamais on n'aurait imaginé voir un homme marcher sur l'eau. Jamais on n'aurait imaginé voir un mort ressuscité. Mais la foi ne prononce pas le jamais du désespoir ou de la fatalité. La foi permet de voir ce qui n'a jamais encore été vu. La foi ouvre les yeux sur des réalités miraculeuses qu'on n'aurait jamais imaginées. Si tu crois, tu verras la gloire de Dieu. Ne te décourage pas. Ne baisse pas les bras. Lève plutôt les yeux vers le ciel. Tout est possible à celui qui croit. Car rien, non rien n'est impossible à Dieu. Si ça, c'est pas une bonne nouvelle.
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0: je vous le dis, quand un seul pécheur change sa vie, Dieu est dans la joie. Sa joie est plus grande que pour 99 personnes justes qui n'ont pas besoin de changer leur vie.
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1: Hello, c'est Camille, du duo Camille et Gabriel. Et voilà l'histoire de notre chanson Jésus.
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1: Le chant Jésus a mijoté durant environ 10 ans, entre sa composition et sa sortie. Je l'ai composé à la fin de l'été 2016, où la mélodie m'est venue durant un temps de prière en nature, avec les premières strophes en anglais. À partir de ce moment, j'ai commencé à travailler le texte, mais j'ai choisi éventuellement de poursuivre la composition du chant en français plutôt qu'en anglais, parce que je voulais ajouter un chant de plus au répertoire chrétien francophone. Il s'en est suivi plusieurs modifications et améliorations au courant des années suivantes, jusqu'à ce que je sente que le chant était vraiment ce qu'il devait être. C'est un chant centré sur Jésus, comme le titre l'annonce clairement. C'est à la fois une poésie, une prière et une déclaration de foi. En l'écoutant, vous allez remarquer que le nom de Jésus est répété à maintes reprises, comme pour que ce soit vraiment ce que les gens retiennent du chant. Je crois en fait qu'on a besoin d'entendre et de s'accrocher à ce nom-là, encore et encore, pour traverser la vie. Les paroles mettent en lumière les attributs et les œuvres de Jésus, comme son amour, sa puissance, sa paix, sa mort à la croix, son don de soi. Elles mettent aussi en évidence des noms et des fonctions de Jésus qu'on retrouve dans la Bible. Il est l'image de Dieu, le roi des rois, l'autorité, le consolateur, le rocher. Le chant se termine avec la question « Jésus, comment te rendre l'honneur ?» Et la réponse qui suit « Reçois de mon cœur l'amour et la ferveur, Jésus, mon sauveur. »

0: très bon, très patient. Il sait attendre. Est-ce que tu t'en moques? Cette bonté de Dieu te pousse à changer ta vie. Tu ne le sais donc pas?
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2: Et tu connais la nouvelle? Jésus est venu afin que les hommes aient la vie et la vie en abondance. Jésus n'est pas venu fonder une religion. Il n'est pas venu enseigner une morale ou des principes philosophiques. Non, Jésus est venu pour communiquer la vie à un monde en perdition. Comment se fait-il que tant d'hommes et de femmes ont juste l'impression de survivre ou sous-vivre? Qu'est-ce qui fait que tellement de jeunes ont seulement le sentiment d'exister sans avoir jamais goûté à la vie véritable? Et pourquoi le nombre de suicides ne cesse-t-il d'augmenter, là même où on semblerait tout avoir pour être heureux? On a volé à l'homme ce qui lui était le plus précieux, la vie. Et Jésus dit, le voleur ne vient que pour dérober, égorger et détruire. Lorsque Satan a dit dans le jardin d'Éden, vous ne mourrez pas, il venait en fait de proférer l'un des pires mensonges qui soit. Et depuis ce jour-là, l'homme ne cesse de mourir. On naît, on vit, du moins on essaye, et puis on meurt. Mais est-ce donc ça la vie? Est-ce là ce pourquoi nous avons été créés? N'y a-t-il donc pas autre chose, un autre plan, un autre but? Jésus dit, je suis venu afin que les hommes aient la vie et qu'il l'ait en abondance. Tu vis peut-être dans l'abondance matérielle, tu es comblé dans bien des domaines, mais pourtant au fond de ton cœur, tu soupires après autre chose. Tout ce que tu pourrais accumuler comme bien ou comme expérience ne te satisfait pas réellement et tu as soif de plus. Tu voulais vivre ta vie et la vivre à fond. Tu t'es éclaté, tu as couru après les sensations fortes, mais tu t'aperçois finalement qu'il te manque quelque chose ou quelqu'un. Jésus est la vie. Et quand on le reçoit dans son cœur, on entre alors dans une toute nouvelle dimension de l'expérience humaine. Une vie de plénitude, une vie qui vaut la peine d'être vécue. Une vie avec une direction et un sens profond, la vie éternelle. Ne cours pas le risque de finir ton existence rassasié de jour, mais toujours à la poursuite du secret de la vie. Jésus est venu afin que les hommes aient la vie et qu'il ait en abondance. Il te l'offre aujourd'hui, saisis-la par la foi, et tu vivras alors le plus grand de tous les miracles. Si ça, c'est pas une bonne nouvelle.
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